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1: Bonjour, bonjour, soyez les bienvenus dans votre émission qui parle musique, le studio sur les ondes de Radio de la Save. Moi c'est Tessa et aujourd'hui je vous accompagne pendant une heure avec une spéciale Michael Jackson. J'ai prévu des reprises, des histoires de chansons, des anecdotes, du coup de cœur et des classiques bien évidemment. En ce 25 juin, on célèbre l'anniversaire de la disparition du roi de la pop. On lui rend hommage comme il se doit et comment ne pas commencer par écouter son plus grand tube. Il est issu de l'album le plus vendu de l'histoire de la musique. On s'échauffe un petit peu, voici Billie Jean sur Radio de la Save.

0: Un tube signé Michael Jackson sur Radio de la Save, c'était Billie Jean.
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0: On poursuit cette émission spéciale Michael Jackson avec une première reprise. Vous le savez, si vous suivez régulièrement le studio, c'est ma reprise préférée, donc je ne pouvais pas passer à côté aujourd'hui. Elle est proposée par Chris Cornell, excellent chanteur et musicien, que ce soit en solo ou en groupe. Malheureusement, il nous a quittés en 2017 à l'âge de 52 ans, mais il a laissé derrière lui de très bons morceaux et de très bonnes revisites. Il a sorti sa version de Billie Jean en 2007 sur son album Carry On. À ce propos, il a déclaré « J'ai aimé Billie Jean » parce que c'est une chanson qui contient cette petite ligne de clavier que je pensais pouvoir transformer en ligne de guitare électrique. Quand j'ai commencé à lire les paroles, j'ai réalisé que c'était une complainte, pas un morceau pour danser. Son moonwalk, le clip, tout comme la ligne de basse et le rythme, ont pris le pas sur le sens de la chanson. Les paroles sont brillantes, l'histoire ne vous est pas nourrie à la cuillère, elle est poétique. Donc voilà pour les déclarations de Chris Cornell, qui voulait donc inclure de la guitare électrique et faire en sorte que le sens des paroles soit beaucoup plus mis en avant. Et franchement, c'est une grande réussite. J'ai été bluffée par la qualité de cette revisite. Ici, il nous raconte une histoire, il réussit à nous emmener dans son univers et surtout, il trouve une alternative à la pop dansante de Michael Jackson. Le gros atout de cette reprise, c'est aussi la voix de Chris Cornell, hein, qui est juste magnifique. Je vous laisse en profiter. Voici ma reprise préférée, c'est donc Billie Jean par Chris Cornell sur Radio de la Save.

0: Incroyable reprise de Billie Jean sur Radio de la Save, c'est signé Chris Cornell. Et pour cette spéciale hommage à Michael Jackson, place maintenant à une première histoire de chanson.
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0: Derrière le son, il y a toujours une histoire. Et celui qui nous intéresse aujourd'hui est le plus rock des sons du roi de la pop. Voici l'histoire derrière Dirty Diana.

Dirty Diana, c'est le 5e morceau de l'album Bad à sortir en single. Et même si c'est très différent de ce que fait Michael Jackson habituellement, c'est un énorme succès. Alors si je dis que c'est différent, c'est parce que ça sonne très rock. Déjà, il y a la guitare de Steve Stevens, qui est le guitariste de Billy Idol, et il y a aussi cette manière de chanter qu'on ne lui connaissait pas vraiment. Michael Jackson était un grand fan de hard rock, il l'avait déjà montré avec Beat It par exemple, mais là, il va encore plus loin.

Quand on écoute Dirty Diana, il y a forcément une question qu'on se pose. Il a l'air assez énervé, Michael Jackson, en parlant de cette Diana. Mais qui est-elle ? À la première lecture, on peut comprendre que ça parle d'une groupie qui aime mettre le bordel dans la vie des stars. Le chanteur a d'ailleurs confirmé cette version, c'est un peu dans la lignée du texte de Billie Jean. Mais est-ce que c'est tout ? Est-ce qu'il n'y aurait pas un sens caché ? Et surtout, est-ce que le prénom Diana a vraiment été choisi au hasard ? Dans le monde du showbiz, il y a qui à l'époque ? Diana Ross peut-être ?

Diana Ross, c'est elle qui a pris les Jackson 5 sous son aile et qui les a révélés au grand public. Michael n'a que 11 ans quand il la rencontre pour la première fois, mais c'est 8 ans plus tard qu'il recroise sa route sur le tournage du film The Wiz. Là, apparemment, il se serait passé un truc entre eux. Mais bon, j'y étais pas, donc ça reste de la supposition. Et c'est pas tout. Beaucoup de gens racontent qu'il était complètement fou amoureux d'elle et qu'il lui aurait même demandé de l'épouser. Elle aurait dit oui, mais finalement, non, et elle s'est même mariée avec quelqu'un d'autre. C'est peut-être aussi pour ça qu'il était triste et énervé. Je suis...

En tout cas, ce coup de colère n'a pas duré puisqu'il a confié à son entourage qu'elle était ensuite devenue sa confidente. Ils sont restés très proches pendant 40 ans, si proches que le nom de Diana Ross est dans son testament. Il l'a nommée responsable de ses enfants si jamais il arrivait quelque chose à sa mère. Donc voilà, rien n'est confirmé, mais il y a quand même beaucoup de coïncidences. La chanson ne parle pas entièrement de Diana Ross, ça parle aussi d'une groupie comme on l'a dit, mais le choix du prénom est visiblement une référence à ce moment marquant et triste de leur histoire.

0: Une chose est sûre, non, ça ne parle pas de Lady Diana, comme le raconte la rumeur, qui a été très très bien entretenue par les journalistes depuis des années. On se rappelle d'ailleurs de cette histoire. En 88, la rumeur est déjà un petit peu partout. Lady Diana va voir Michael Jackson en concert à Wembley, donc il décide d'enlever la chanson de la setlist pour éviter tout malentendu avec la presse. Finalement, elle lui fait savoir que c'est sa chanson préférée. Du coup, il la remet au dernier moment. Lady Diana passe un super concert et après ça, ils sont même devenus amis. Voilà encore une chanson qui aura fait couler beaucoup d'encre. En tout cas, une chose est sûre, quand le roi de la pop flirte avec le hard rock, ça fait son effet.
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0: J'espère que vous avez apprécié cet épisode de Derrière le son pour cette émission spéciale Michael Jackson à l'occasion de l'anniversaire de sa disparition. Très vite, il y aura un autre numéro de Derrière le son avec une autre histoire de chanson. Mais il y aura aussi des tubes, mon coup de cœur du jour et encore de la reprise. Restez bien branchés sur le 102.8 et radiodelasave.com. Ça arrive juste après l'un de mes morceaux préférés du roi de la pop. C'est un titre hyper percutant qui s'appelle Smooth Criminal. C'est sorti en 87 sur l'album Bad. Et pour la petite anecdote, sachez que dans la chanson, on l'entend souvent répéter dans le pré-refrain « Annie, are you okay ?» Donc « Annie, est-ce que ça va ?» Eh bien, sachez qu'Annie, c'est le nom qui est donné aux mannequins pendant les cours, les formations au premier secours. Donc voilà, maintenant vous savez. Montez le son à l'écoute de Radio de la Save, voici le roi de la pop avec Smooth Criminal.

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1: En ce 25 juin, votre émission Le Studio se met en mode Michael Jackson. On poursuit avec une deuxième reprise, mais avant, laissez-moi vous raconter l'original.

Beat It, c'est la collaboration entre deux grands de la musique, Michael Jackson et Eddie Van Halen. Le guitariste a composé ce célèbre solo de guitare en 83, un solo de 20 secondes qu'il a enregistré très rapidement, en même pas une heure, juste pour rendre service au producteur de Michael Jackson, Quincy Jones. Van Halen avait raconté en 2012 « Je me suis dit, qui saura que j'ai joué sur l'album de ce gamin ? Personne ne le découvrira, j'avais vraiment tout faux puisqu'il a fini album de l'année ». Et d'ailleurs, c'est même devenu avec le temps l'album le plus vendu de l'histoire de la musique. Bon, tout ça, c'était en 83. Cette année-là, Quincy Jones passe un coup de fil à Eddie Van Halen pour lui demander un service. Il a besoin très rapidement de quelqu'un pour jouer un solo de guitare sur une chanson de Michael. C'est assez étonnant, mais Eddie Van Halen accepte. Et si je dis que c'est étonnant, c'est parce qu'à l'époque, selon la politique du groupe Van Halen, qui a été créé par Eddie, les membres n'avaient pas le droit de travailler sur d'autres projets en dehors du groupe. Mais bon, il s'est dit, personne n'est là, c'est un petit truc, Michael Jackson à l'époque c'est pas encore une grande star, personne ne le saura. Bref, au moment de l'enregistrement, Quincy Jones lui donne carte blanche pour le solo de guitare, et pendant qu'il travaille, Michael s'en va bosser sur autre chose dans une autre pièce. À son retour, Eddie est un petit peu inquiet et le prévient qu'au lieu d'avoir juste fait un solo de guitare, bah, il a aussi changé 2-3 trucs dans la chanson. Bon, à sa grande surprise, Michael Jackson a été très reconnaissant et l'a même remercié. Eddie Van Halen raconte également que Ironie du sort, Thriller, donc l'album sur lequel se trouve Beat It, a empêché l'album du groupe Van Halen de se hisser en tête des charts. Il a déclaré « Son album était numéro 1 et le nôtre numéro 2. Notre single, lui, était numéro 1 et le sien numéro 2. Et puis, il s'est brûlé les cheveux en tournant cette pub pour Pepsi et il est passé numéro 1. Les autres membres du groupe étaient furieux contre moi. » Voilà, ça c'est ce qu'il a raconté en 2012. Et le truc encore plus fou dans cette histoire, c'est que vu que c'était un simple service pour un ami, il n'a été ni payé ni crédité pour ce solo, qui aujourd'hui est devenu culte. À l'époque, Quincy Jones lui avait juste donné un pack de bière pour le remercier. Donc voilà, je trouve que cette histoire est complètement folle. En tout cas, je vous en ai trouvé une super reprise. On en parle juste après l'original dans le studio. Montez le son, voici Beat It.

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1: Pour cette émission spéciale Michael Jackson dans le studio, c'est donc Beat It qui se fait revisiter par un groupe très créatif qui s'appelle Pamplemousse. C'est un groupe qui fait ses propres chansons bien sûr, mais qui fait aussi énormément de revisites, ils adorent ça. Et franchement c'est super cool, il y a une super atmosphère dans ce qu'ils proposent. C'est très musical, très mélodieux, il y a une vraie identité en fait. Il y a beaucoup d'instruments qui sont bien mélangés les uns avec les autres. Les musiciens sont top, la chanteuse est top. Et leurs idées sont vraiment trop cool. On n'aurait jamais pensé que remplacer la guitare électrique par un xylophone dans l'intro de Beat It, ce serait une bonne idée. Et pourtant, bah, ça fonctionne. En tout cas, j'espère que ça va vous plaire. C'est très différent, mais très cool. Voici notre reprise du jour dans le studio. C'est donc Pamplemousse avec Beat It.

0: Notre reprise du jour sur Radio de la Save, c'était le groupe Pamplamouse avec Beat It.
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0: Allez, très vite sur Radio de la Save, on poursuit notre émission spéciale Michael Jackson. En ce 25 juin, ça fait déjà 15 ans qu'il nous a quittés. Mon coup de cœur et une autre histoire de chanson sont en préparation d'ici quelques minutes. Mais avant, j'aimerais qu'on écoute ensemble l'une de ses plus belles chansons. C'est issu de l'album History. C'est un morceau engagé pour l'environnement. Ici, le roi de la pop imagine une chanson dans laquelle la Terre, comme un être vivant, ressent la douleur de la pollution, de la déforestation, de la guerre et de la cruauté envers les animaux. Voici Earth Song sur Radio de la Save.

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1: Votre émission qui parle musique, le studio est toujours en mode Michael Jackson à l'occasion de ce 25 juin, anniversaire de sa disparition. Pour mon coup de cœur du jour, j'avais envie de vous faire écouter un morceau moins connu du roi de la pop, un peu plus récent aussi puisqu'il est sorti en 93 sur l'album Dangerous. Ce morceau s'appelle Give In To Me. À la guitare, on peut y retrouver Slash, le guitariste des Guns N' Roses. Et ça se ressent et je pense que c'est aussi pour ça que j'aime beaucoup cette chanson. J'adore en fait quand le roi de la pop flirte comme ça avec le rock, un petit peu comme sur Dirty Diana qu'on a écouté au début de l'émission. Et je trouve qu'ici sur Give In To Me, c'est le parfait mélange entre pop et hard rock. On a le côté percutant et les solos de guitare propres au rock, mêlés à cet air entraînant et cette interprétation de Michael Jackson voilà, qui est digne de la plus grande pop du monde. Et voilà, c'est pour moi l'une de ses meilleures chansons. Elle n'est pas très connue, donc si vous ne la connaissez pas déjà, j'espère que ça va vous plaire. Et si vous la connaissez, j'espère que vous allez passer un bon moment. Montez le son, voici mon coup de cœur du jour sur Radio de la Save. C'est donc Michael Jackson avec Give.

0: Mon coup de cœur du jour sur Radio de la Save, c'était Michael Jackson avec Give In To Me.
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0: Le studio en mode Michael Jackson, ça continue sur Radio de la Save. Très vite, je vous raconte l'histoire qui se cache derrière cette chanson.

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1: Derrière le son, il y a toujours une histoire. Et le son qui nous intéresse aujourd'hui est Brutal. C'est l'un des morceaux les plus engagés de la carrière du roi de la pop, They Don't Care About Us.

Tout commence en 1990. Michael Jackson crée cette chanson pendant les sessions d'enregistrement de l'album Dangerous, mais comme il a du mal avec les paroles, il laisse tomber et range ça dans un tiroir. Ça aurait pu s'arrêter là, mais 4 ans plus tard, pendant qu'il enregistre l'album History, il se dit quand même qu'il faut qu'il fasse quelque chose de cette ébauche. Accompagné de son équipe de producteurs, il retravaille dessus et décide pour le texte de parler de discrimination. On peut traduire le titre par « Ils n'en ont rien à faire de nous ». C'est un véritable message politique censé défendre la cause des opprimés et dénoncer le racisme. Cette chanson, c'est pour moi l'une des plus fortes du roi de la pop. La stratégie qui a été mise en place côté composition et production est juste géniale, puisque l'idée était, en termes de

chansons de coller au maximum aux paroles. Pour illustrer en musique la discrimination et surtout être entendu, il dit à ses producteurs « Non, je ne veux pas de ligne de basse, je veux de la batterie brute, sans réverb, pour que ce soit percutant et très agressif ». L'un des producteurs a même raconté que pendant l'enregistrement, plus le son de la batterie était désagréable, plus Michael était satisfait. L'idée ici, c'était de nous mettre dans une position inconfortable, qu'on se sente comme oppressé par le son, pour nous faire un petit peu comprendre ce que ressentent les populations qui sont oppressées par le racisme et les violences policières.

Même en termes d'interprétation, les couplets sont secs, incisifs, remplis de rage. Toute la chanson est très brutale. On a un mélange de plein de choses, plein de sons, plein de cultures. Et il faut dire que beaucoup de personnes ont participé à la création de tout ça, allant de Slash, le guitariste des Guns N' Roses, à un chanteur de chœur de gospel. La chanson sort en 95 sur le double album History. Michael Jackson est très fier du résultat, c'est pour lui l'une des meilleures du disque. Mais le problème, c'est qu'elle fait polémique. Ce morceau censé éveiller les consciences face au racisme est lui-même qualifié de raciste. Le chanteur est accusé d'avoir utilisé des expressions antisémites. Suite à ça, il fait un communiqué dans lequel il dit « Ce morceau est un moyen d'attirer l'attention sur les problèmes sociaux et politiques. Je suis la voix de l'accusé et de l'agressé. Je suis la voix de tout le monde. Je suis le skinhead, je suis le juif, je suis l'homme noir, je suis l'homme blanc. Je suis en colère et indigné d'avoir été si mal compris. »

Pour le clip, Spike Lee avait en tête de montrer le roi de la pop en prison, mais aussi au milieu des favelas, pour dénoncer le mépris envers les gens les plus modestes. Après le tournage, il avait finalement assez d'images pour produire deux clips différents, et c'est ce qu'il a fait. Le premier, appelé « Version brésilienne », nous montre la ville dans les favelas, et le deuxième, appelé « Prison », nous montre des images de détenus, des violences policières, mais aussi des manifestations politiques. Cette version-là a d'ailleurs beaucoup dérangé. La vidéo était notamment jugée trop dure aux États-Unis et n'était diffusée qu'après 21h. Et 25 ans plus tard, en 2020, Spike Lee a mélangé les deux versions en rajoutant de nouvelles images et a ressorti le clip en soutien au mouvement Black Lives Matter. Voilà donc pour l'histoire derrière cette chanson incroyablement bien produite, mais dont malheureusement les paroles sont toujours d'actualité aujourd'hui.

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1: Allez, votre émission Le Studio spécial Michael Jackson, c'est déjà fini. Merci beaucoup de m'avoir suivi. J'espère que vous avez passé un bon moment. Demain, vous avez rendez-vous avec le best-of de la semaine. Et nous, on se retrouve lundi en direct, même heure, pour parler musique. D'ici là, prenez soin de vous et surtout, n'oubliez pas, la musique guérit tous les maux.

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2: Il est 5h en temps universel, 7h ici à Paris, 1h à Caracas.
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2: Bonjour à tous, merci d'être avec nous pour le début de ces 3 heures d'actualité internationale. On sera évidemment au Venezuela dans RFI Matin après le double séisme qui a fait au moins 235 morts. On va faire le point sur la situation et les opérations de secours avec notre correspondante sur place. Ce sera dans votre journal. Bonjour Julien Coquel-Rohem.
4: Bonjour Clotilde. Et à la une également l'inquiétude de centaines de milliers de personnes aux États-Unis. La Cour suprême a validé hier la révocation du statut de protection temporaire pour les immigrés syriens et haïtiens. Rencontre avec la communauté haïtienne d'Atlanta dans un instant. Alors que la décision plonge plus d'un million de personnes dans l'inconnu, elle pourrait faire tache d'huile sur les ressortissants de 15 autres pays. Dans ce journal, on part aussi au Kenya avec hier les commémorations entravées à Nairobi du soulèvement des étudiants réprimés dans le sang il y a 2 ans. Et puis la Coupe du Monde de football et le tableau des 16e de finale qui se précise. La Côte d'Ivoire, le Japon, les Pays-Bas franchissent les phases de poule.
2: Un coup de massue pour plus d'un million de personnes qui vivaient ou vivent encore jusqu'ici légalement aux États-Unis.
4: Sous le parapluie du TPS, le statut de protection temporaire créé en 1990 pour les ressortissants de pays jugés trop dangereux pour y rester, hier la Cour suprême dominée par les conservateurs s'est rangée aux côtés de l'administration Trump en l'autorisant à révoquer le TPS dont bénéficiaient 350 000 Haïtiens et 6 000 Syriens. Les 6 juges conservateurs de la plus haute juridiction du pays considèrent dans leur décision que les juges qui avaient bloqué cette révocation n'étaient pas habilités à le faire. Une décision qui pourrait faire date et permettre au gouvernement d'outrepasser d'autres contentieux qui l'empêchent pour l'instant de révoquer le TPS pour d'autres nationalités. Les ressortissants de l'Afghanistan, de l'Éthiopie, du Cameroun ou encore du Yémen pourraient être concernés. Mais c'est donc bien les Syriens et les Haïtiens qui se retrouvent dès aujourd'hui à la merci de la police de l'immigration. Et la communauté haïtienne d'Atlanta s'en inquiète déjà. Reportage Edouard Maille.
5: Les clients patientent dans ce restaurant haïtien où Angie Vélis sert les plats. Né en Haïti, il a la nationalité américaine. Mais dans son entourage, l'inquiétude est immense.
6: Chez ceux qui se sentent assez forts pour en parler, parce que certains ne veulent même pas en parler. Rien que d'y penser, ça fait peur. Ils se disent, ils pourraient vraiment m'arrêter là, dans la rue, du jour au lendemain.
5: Le TPS permet aussi de demander un permis de travail et gagner sa vie légalement.
6: Le marché de l'emploi est déjà très difficile. Les opportunités sont rares. Si on leur enlève ça, on les rend encore plus vulnérables. On les expose à toutes sortes de dangers.
5: Certains bénéficiaires vivent ici depuis plus de 15 ans, explique France Bourget, trésorier de l'organisation du Front Uni pour la diaspora haïtienne.
7: Certains ont construit leur vie aux États-Unis, certains ont eu leurs enfants ici. Qu'est-ce qui va se passer pour ces enfants?
5: Et cela ne serait pas sans conséquence pour l'économie américaine. Les 350 000 Haïtiens avec le TPS génèrent presque 6 milliards de dollars par an selon une étude.
7: Un tiers des bénéficiaires du TPS travaillent dans le secteur de la santé. Leur départ aura donc forcément des conséquences, comme dans les maisons de retraite aussi, mais aussi dans la restauration ou encore les espaces verts, où beaucoup d'entre eux travaillent.
5: L'élu républicain au Congrès, Mike Lawler, s'est alarmé de cette décision, estimant que la fin du TPS pour les Haïtiens provoquera une crise dans les hôpitaux, les maisons de retraite et les structures d'aide aux personnes handicapées. Edouard Maille, Atlanta, RFI.
4: Et lors des débats à la Cour suprême, les juges conservateurs ont estimé que les propos de Donald Trump à l'égard de la communauté haïtienne n'étaient pas ouvertement racistes. Il les avait notamment accusés de manger les chiens et les chats des Américains et d'être porteurs du sida.
2: Au moins
4: 235 morts, plus de 1500 blessés et des disparus toujours bloqués dans les décombres. Le Venezuela dans les ruines du double séisme de mercredi. Des bâtiments entiers ont été détruits, des montagnes de gravats ont pris leur place et le bilan final pourrait être bien plus lourd que celui annoncé. On part à Caracas, vous retrouvez Alice Campagnol. Il est un peu plus d'1h du matin dans la capitale vénézuélienne. Quelle atmosphère autour de vous ?
8: L'ambiance est très lourde à Caracas, hein, la capitale panse ses plaies, tandis que les débris hein, jonchent toujours ces rues. Les habitants regardent avec méfiance hein, désormais les murs de leurs immeubles et de leurs maisons. Et beaucoup, ce soir encore, dorment dans la rue de peur des répliques qui se sont multipliées hein, au cours de la journée. De brefs tremblements, certes, mais qui inquiète beaucoup. Alors après la stupeur et le chaos, la ville s'organise et des points de collecte sont apparus dans plusieurs quartiers. Médicaments, nourriture, argent liquide même. Les caraqueños viennent y déposer ce qu'ils peuvent. Du côté de la Guaira notamment, sur la côte, à quelques dizaines de kilomètres d'ici, ils sont nombreux hein, à avoir tout perdu dans l'effondrement de leur immeuble. Le pays n'était pas préparé à une telle catastrophe et tous attendent désormais hein, l'aide internationale qui commence peu à peu à arriver.
4: Alice Campagnol à Caracas pour RFI. Merci. L'aide internationale promise notamment par les États-Unis, le Brésil, la Chine, l'Inde, de nombreux pays européens, latino-américains également, et même l'Iran, alors que selon l'ONU, près de 8 millions de personnes avaient déjà besoin d'aide humanitaire avant ces tremblements de terre au Venezuela.
2: Dans l'actualité également, Julien, ce qui ressemble fort à une démonstration de force de l'Iran dans le détroit d'Ormuz.
4: Une frappe hier sur un navire imputé à Téhéran et la suspension de l'opération de l'Organisation Maritime Internationale pour évacuer les 11 000 marins toujours bloqués sur place. Téhéran revendique son emprise sur le détroit d'Ormuz et son droit d'y instaurer des frais de péage dans les négociations avec les États-Unis. Et dans la foulée de cette attaque, l'autorité maritime iranienne crée à cet effet précise que tout passage en dehors du cadre défini par l'Iran ne bénéficiera pas des garanties de passage sécurisé. La Maison-Blanche réagit et réaffirme que l'Iran ne peut pas entraver la libre circulation du trafic dans le détroit.
2: En Russie, l'étau du régime se resserre encore un peu.
4: Un nouvel exemple de l'offensive du Kremlin pour étouffer toute voix dissidente. Au début du mois de juin, le ministère de la Justice a placé l'ONG OVD Info sur la liste des organisations extrémistes. Sans aucune justification, cette ONG apportait de l'aide juridique et un soutien aux prisonniers politiques et aux dissidents en Russie. Elle est désormais bannie et tous ceux qui ont eu un contact avec elle sont menacés. Julien Chavannes a malgré tout pu joindre l'un de ses membres.
9: Bien sûr, ce n'est pas la première fois que l'ONG est ciblée par le pouvoir russe, mais cette attaque est la plus brutale. Dimitri Anisimov est le porte-parole d'OVD Info.
10: C'est le coup le plus dur. La quasi-totalité de notre travail est désormais interdite en Russie.
9: L'organisation a stoppé net toutes ses opérations en Russie, ses liens avec les avocats des prisonniers politiques, toute l'aide juridique à leurs familles. En réalité, tous ceux qui ont eu affaire à l'ONG de près ou de loin sont aujourd'hui menacés.
10: En Russie, les gens ne peuvent plus nous soutenir. Ils ne peuvent pas nous appeler pour nous témoigner leur soutien. Ils ne peuvent pas diffuser publiquement nos documents, ni même afficher publiquement notre logo.
9: Le risque, ce sont des poursuites pénales devant la justice. Mais pour Dimitri Anisimov, cette nouvelle attaque est le signe d'un pouvoir à bout de souffle et qui craint sa propre population.
10: Cela nous montre que les autorités russes ne se sentent pas en position de stabilité. Des élections législatives doivent se tenir cet automne et les autorités russes sont contraintes de proférer des menaces pour amener les gens à réfléchir aux risques plutôt qu'à passer à l'action.
9: Réfugiés à l'étranger, Dimitri Anisimov et l'équipe d'OVD Info promettent de continuer avec d'autres moyens leur combat contre la répression politique en Russie.
4: Julien Chavannes et la Russie qui dit ce matin avoir abattu 660 drones ukrainiens durant la nuit, dont plusieurs se dirigeaient vers la capitale. On part en Crimée tout à l'heure. Notre correspondante Anissa El-Jabri s'est rendue au plus près de la péninsule annexée par la Russie depuis 2014 et que les Ukrainiens s'emploient désormais à isoler par des frappes. C'est notre dossier à 7h, temps universel.
2: En attendant au Kenya, des commémorations bridées par la police hier à Nairobi.
4: Alors que ce 25 juin marquait le deuxième anniversaire de la Manda Mano, mouvement de protestation de la jeunesse contre la loi de finances 2024 qui avait culminé avec la prise du Parlement. rassemblement par des manifestants. Une trentaine de personnes avaient été tuées par la répression policière ce jour-là. Et hier, la police a érigé des barrages routiers pour empêcher l'accès au centre de la capitale. Certains ont quand même pu se rendre devant le Parlement pour demander justice pour les disparus. Gaëlle Lalex.
11: Une fleur à la main, James défile. Il est venu rendre hommage à son frère, tué lors de la prise du Parlement il y a 2 ans.
12: Un officier de police a tiré sur mon frère. C'était en 2024, mais on n'a toujours pas obtenu justice. C'est un échec de notre gouvernement. Les mêmes personnes qui ont tué nos camarades sont toujours libres. C'est pour ça qu'on est là. On veut des comptes.
11: D'après l'inspection générale de la police, 127 personnes ont été tuées lors de manifestations en 2024 et 2025. Pourtant, à cette heure, aucun agent des forces de l'ordre n'a jamais été poursuivi. Mouanassé Ahmed, de l'organisation Jumuya Niyetu.
13: Les policiers assassins doivent être appréhendés. Ça fait 2 ans et il n'y a pas eu la moindre arrestation. Qui a ordonné ces assassinats? Qui les a supervisés? Qui a déployé les officiers? Quelles munitions mortelles ont été distribuées pour être utilisées contre les manifestants pacifiques?
11: Le gouvernement kényan a annoncé un fonds de 2 milliards de shillings, plus de 13 millions d'euros, pour indemniser les victimes de violences durant des manifestations de 2017 à 2025. Pour Faith Lukosi, manifestante, cela ne suffit pas.
14: Combien vaudrait une vie perdue? Et quand bien même, les compensations annoncées sont très maigres comparées à ce qui a été perdu. Tout cela doit cesser. Les Kenyans ont le droit de manifester pacifiquement et ce droit doit être protégé.
11: 1101 victimes identifiées par la Commission nationale kényane des droits de l'homme seront indemnisées dans les prochains mois. Gaëlle Lalex, Nairobi, RFI.
2: Il est 7h11 à Paris en France. La bataille au centre se poursuit, Julien, à moins d'un an de la présidentielle.
4: Édouard Philippe ou Gabriel Attal, lequel de ces deux anciens premiers ministres portera les couleurs du camp macroniste en 2027? Les deux mènent campagne, tambour battant. Et hier soir, Édouard Philippe s'est livré à l'exercice des réunions d'appartement. Il l'avait déjà mis à l'épreuve pour se faire réélire à la mairie du Havre et a choisi de lancer pour la présidentielle un format nouveau, une réunion d'appartements XXL en visio. Objectif affiché, 1 millier d'appartements connectés dans toute la France. Valérie Gasse était à Paris, dans le 16e arrondissement, avec des participants.
15: Ça pourrait être une réunion entre amis, mais c'est une réunion politique. L'hôte du jour est la co-déléguée Horizon de Paris. Elle a convié une quinzaine de personnes à venir chez elle pour écouter Édouard Philippe. Lui est au Havre, dans le bureau de son appartement, et à 20h, il apparaît. Chemise blanche, col ouvert, manches remontées, sur l'écran de l'ordinateur installé au milieu du salon devant plusieurs rangées de sièges, et tout de suite il joue la carte de la convivialité.
16: Et j'espère que vous avez pensé aux bières ou...
15: Lui-même d'ailleurs boit une gorgée de bière à la bouteille. Une modératrice donne les règles du jeu, un QR code apparaît à l'écran pour poser des questions. La première:
17: qu'est-ce que la politique vous a coûté personnellement?
16: Ma barbe, mes poils, mes sourcils.
15: On sent la sensibilité du sujet. Pour celui dont on a beaucoup commenté le changement physique, jouer la sincérité, fendre l'armure et faire quelques confidences, c'est l'objectif. Quand a-t-il pensé à devenir président? Après Matignon, précisément.
16: En fait, j'ai décidé en août 2021.
15: Comment veut-il être président?
16: La fonction présidentielle, c'est incarner la France, c'est rassembler les Français et c'est commander.
15: La conclusion est détendue.
16: Alors moi, je vais vous dire un truc assez clairement, je vais aller prendre une douche.
15: Pour l'hôte de la réunion, mission accomplie.
18: Ça permet également de voir le vrai visage d'Edouard.
15: Emmanuel Macron avait fait la grande marche, Édouard Philippe fait des réunions d'appartements en visio. À chacun son style.
4: Valérie Gasse.
2: Et puis la Coupe du Monde de football se poursuit.
4: Et le tableau des 16e de finale.
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20: Bonjour à tous, bienvenue sur Radio de la Save et bon réveil. J'espère que vous allez bien comme tous les matins à 7h10. Eh bien, je vous réveille avec le programme télé de votre soirée de ce vendredi, l'Infomédia. Et puis, vous allez découvrir également notre album Coup de cœur musical cette semaine. C'est parti.
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20: Allez, on démarre tout de suite avec votre soirée télé de ce jeudi 25 juin avec ce soir sur France 2, Cache Investigation, présentée par Élise Husset qui s'intéressera aux aliments ultra transformés dans les arrière-cuisines des industriels. Et c'est pas joli joli. Sur France 3, Alex Hugo avec la rediffusion de l'épisode La Part du Diable. Et puis ce soir sur Canal+, la suite de votre série Silo avec les épisodes 7 et 8 de la saison 2. Sur France 4, Blanche comme neige avec Lou Delage et Isabelle Huppert, un film d'Anne Fontaine. Et puis sur France 5, L'âge d'or des dinosaures, un documentaire. Sur M6, c'est la Coupe du Monde de foot. Ce soir, vous allez pouvoir découvrir le match Équateur-Allemagne à partir de 22h. Et puis à 1h du matin, ça sera Tunisie face aux Pays-Bas. Sur Arte, Happy Valley, qui vous sera proposé la série avec la saison 2. Et puis sur W9, ce soir, il y a que la vérité qui compte avec deux nouveaux numéros inédits. Sur LCP, le documentaire Sortir de l'ombre. Sur TMC, Les Soudoués en vacances. Vacances de Claude Zidi, sur TFX Baby Boom, sur TF1 série film Elsbeth, rediffusion, sur Sister Bienvenue dans la jungle avec Dwayne Johnson et sur AMC Découverte les 10 catastrophes qui ont marqué la planète. Sur Gulli ce soir à la poursuite de La Chambre d'Ambre, un film d'aventure. Et puis ce soir sur Novo 19, ça sera le film La Môme d'Olivier Dahan. Et puis notre coup de cœur de ce jeudi va évidemment à TF1 et la suite de Zodiac, Keller, Nadia et Garance font tout pour retrouver Stella, celle-ci aux mains d'Eliott, comprend rapidement qu'il cherche à venger la mort de sa mère. Le mystère s'épaissit dans cette troisième saison de Zodiac, mais le suspense reste entier.
0: C'est la fille de la procureure. Elle devait se marier aujourd'hui.
21: Tu te souviens de Mathias Rousseau, celui qu'on a surnommé le Zodiac?
22: Il est mort.
21: On n'a jamais retrouvé son corps.
23: Vous pensez vraiment que ce tueur serait de retour? Ça fait plus de 20 ans qu'il a disparu.
24: C'est pas la première fois que le malheur frappe notre famille. C'est le symbole qu'il utilisait pour ses meurtres.
25: Ça devait être le plus beau jour de sa vie.
26: Marielle, c'était son rêve. Et moi aussi.
27: Ça, c'est ta faute. Pourquoi tu veux laisser partir ça?
28: Je sais ce que c'est que d'enterrer un enfant.
29: Je me fous de votre compassion.
30: J'ai failli devenir dingue en traquant le Zodiac.
31: Les enfants paieront pour les crimes de leurs parents.
32: Zodiac, la saga culte, revient dès jeudi 18 juin sur TF1.
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20: Et dans l'infomédia, l'approche de 2027, l'émission Quotidien entend plus que jamais accompagner ses téléspectateurs dans la compréhension d'une époque aussi passionnante que folle. Le groupe TF1 annonce donc que Salia Braclia rejoint donc l'équipe de Quotidien aux côtés de Yann Barthès, journaliste reconnu pour la qualité de ses entretiens et son exigence éditoriale. Elle a marqué les auditeurs et téléspectateurs pour son travail au sein notamment de France Info où elle s'est imposée comme l'une des intervieweuses les plus respectées de sa génération. Déjà passée par l'univers du Petit Journal et de Quotidien au début de son parcours, Salia revient donc pour participer à la couverture des grands rendez-vous politiques qui feront l'actualité des prochaines années. Elle réalisera notamment les interviews aux côtés de Yann Barthès avec les personnalités qui façonnent le débat public, qu'elles soient issues du monde économique, culturel ou de la société civile. À noter que Quotidien accueillera la saison prochaine Anne-Laure Sugier, ancienne productrice de La Matinale. Son parcours l'a également conduite à exercer des responsabilités éditoriales au sein de Canal+. Et de titres références comme Vanity Fair, Vogue ou Elle. Forte de cette double expérience dans l'audiovisuel et de la presse magazine, elle rejoint donc l'émission pour renforcer la direction éditoriale aux côtés de Théodore Bourdeau.
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20: Et notre coup de cœur plateforme est consacré à Netflix qui vient de mettre en ligne sa toute nouvelle série espagnole Oasis avec Ana Garcés et Tommy Aguilera. Lorsqu'une jeune femme disparaît mystérieusement d'un hôtel de luxe, le personnel et les clients, tous coincés sur les lieux, vont devenir suspects jusqu'à ce que la vérité éclate. Une série événement qui s'annonce déjà avec 8 épisodes déjà en ligne sur Netflix.
34: L'été, le meilleur moment pour oublier ton quotidien de merde.
35: Bienvenue, Luis Baselga, directeur de l'Oasis Infinity. Permettez-moi de vous présenter ma fille, Célia.
36: Ravie de vous accueillir.
35: Il est ouf cet endroit.
36: C'est un resort.
35: Et où est-ce qu'on fait la fête alors?
34: T'es au bon endroit, avec les bonnes personnes. Et puis d'un coup, tout ce que t'avais disparaît.
36: Nous vous avons réunis ici parce qu'on nous a signalé qu'une employée de l'hôtel avait disparu dans la nuit. Personne n'est autorisé à entrer ou à sortir du resort durant les prochaines heures. T'en penses quoi, lui?
35: Tu sais bien que je me méfie de tout le monde.
36: Pour moi, c'est juste un gosse de riche.
2: Tu te souviens de quoi?
36: C'est dingue, je me souviendrai. Faut qu'on parle.
34: Est-ce qu'on sait combien il y a de clients à l'hôtel aujourd'hui?
36: 207.
34: N'importe qui peut être impliqué, du coup.
36: Et encore, on compte pas les employés de l'hôtel. Célia a vu quelque chose qui a pas plu à Pablo le soir où elle a disparu.
34: Est-ce que t'es au courant de quelque chose?
36: Elle est où, Célia? On a tous des choses à cacher.
20: Allez, on termine par les anniversaires de stars avec un joyeux anniversaire au chanteur Benson Boone qui fête aujourd'hui ses 24 ans. Joyeux anniversaire à Hakim Jemili, l'acteur, fête aujourd'hui ses 37 ans. Joyeux anniversaire à notre confrère Bruno Guillon qui fête aujourd'hui ses 55 ans. Joyeux anniversaire à l'incroyable Fifi Philippe Lachaud, fête aujourd'hui ses 46 ans. Il sera d'ailleurs le président de la 30e édition du Festival de l'Alpe d'Huez en janvier prochain. C'est pas beau ça?
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20: Et pour rester connecté avec nous tout au long du week-end, eh bien, je vous rappelle que vous avez à disposition notre site internet onécoutelatélé.com. Vous avez également notre application pour Android, Chute on écoute la télé. Et puis vous avez aussi nos Facebook et Instagram, Chute on écoute la télé, où vous pourrez tout savoir de notre actualité. Les rendez-vous sur Radio de la Save à ne pas manquer. C'est du lundi au samedi à 7h10 et 18h10 pour la quotidienne de l'émission. Et puis la grande hebdo, vous le savez, c'est lundi à partir de 14h avec tous nos invités où pendant une heure, on va décortiquer l'actualité culturelle. On vous a déjà dévoilé une partie du sommaire sur nos réseaux sociaux. Vous pouvez aller découvrir dès maintenant. Sur ce, il ne me reste plus qu'à vous souhaiter en tout cas une belle journée pour terminer cette semaine. Et puis, je vous dis à ce soir pour le deuxième rendez-vous de la quotidienne à 18h10 sur Radio de la Save. Belle journée à tous, à ce soir.
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2: Bonne écoute! Bonjour et bienvenue sur Radio de la Save sur la fréquence 102.8. J'accueille avec nous Élise de Goutte. Élise de Goutte fait beaucoup de recherches sur les femmes et leur place dans le sport à l'époque contemporaine. Comme nous le savons, 84% des femmes pratiquent du sport contre 89% des hommes qui en pratiquent de même. Bonjour Élise, dis-nous un peu sur ce sujet.
5: Bonjour. En effet, comme tu le dis, les femmes pratiquent beaucoup moins de sport que les hommes, mais cela varie en fonction du sport pratiqué et du pays. Comme en Chine, où 64% des femmes pratiquent, ou même en Inde, où elles ne sont pas reconnues dans le monde sportif car elles ne représentent que 29%.
2: Est-ce que dans certains domaines sportifs, les femmes sont plus représentées? Car dans la natation, les femmes pratiquent 56% de ce sport pour 54% des hommes.
5: Oui, tout à fait. Dans certains sports, comme la gymnastique, les femmes sont plus présentes que les hommes, 32% contre 21%. Mais au contraire, il y a des sports où les femmes sont en minorité, comme le cyclisme, 30% contre 75% des hommes.
2: Nous savons que les femmes pratiquent beaucoup moins le sport que les hommes, mais pourquoi?
5: C'est un sujet assez compliqué. D'après un sondage réalisé en 2016, les femmes ont dit que deux obstacles les freinent dans leur pratique. La première est le manque de temps, qui est dû aux journées surchargées. La deuxième est le manque de confiance en soi, parce que beaucoup de femmes ne se sentent pas belles quand elles pratiquent et pas capables ou à la hauteur. Mais elles font également du sport pour se sentir bien, pour leur santé et pour leur physique parfois.
2: En conclusion, les femmes manquent de confiance en elles, n'aiment pas leur physique et ne pratiquent pas le sport pour ne pas être jugées. Mais beaucoup de femmes arrivent à prendre confiance en elles. Et vous, mes chers auditeurs, trouvez-vous cela normal? Merci Élise d'être venue.
5: Merci à toi de m'avoir invitée.
2: Merci à vous de nous avoir écoutés. Vous étiez en direct de la radio de la Save sur la fréquence 102.8.

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1: Et maintenant, les petites chroniques littéraires d'Horizon présentées par Ellie,
2: Hermès,
1: Lily,
3: Lana,
4: Lorelai,
5: Ludmilla,
6: Melena,
7: Zoé,
8: Céleste,
9: Sacha,
10: Cyriel
11: et Marin.
2: Bonjour, aujourd'hui je vais vous présenter le livre « Atteindre l'excellence » par Robert Greene. J'ai choisi ce livre car je l'ai trouvé intéressant. Dans ce livre, l'auteur explique comment certaines personnes ont réussi à devenir excellentes dans leur domaine, grâce au travail et à la persévérance. J'ai aimé ce livre car il montre que la réussite ne dépend pas seulement du talent. Il explique que les personnes qui réussissent ont beaucoup travaillé et appris de leurs erreurs. Robert Greene est un auteur connu qui a écrit plusieurs livres best-sellers, comme « Les 48 lois du pouvoir », Les lois de la nature humaine. Je recommande ce livre à ceux qui aiment les livres de développement personnel ou qui cherchent la motivation. C'était Hermès, à bientôt.

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1: Deuxième édition du Galem Fest, le premier festival hard rock et métal toulousain, les vendredis 26 et samedi 27 juin à Galembrun. Ouverture des portes le 26 à 17h et le 27 à 15h. Camping et parking moto voiture gratuits, buvette et food truck sur place. Passe un jour à 10€, deux jours 18€ et c'est gratuit pour les moins de 12 ans. Renseignements auprès du comité des fêtes de Galembrun au 07 87 82 95 47 07 87 82 95 47 ou bien à galemfest@gmail.com. Deuxième édition du Galemfest, vendredi 26 et samedi 27 juin à Galembrun. La chorale Savenvoix de Montaigu-sur-Save organise un concert caritatif le samedi 27 juin, 18h30, salle Fontanille de Saint-Paul-sur-Save. Entrée au chapeau au profit de l'association Zanaka qui effectue des missions humanitaires à Madagascar auprès d'enfants et d'adultes qui n'ont pas accès aux soins médicaux. Concert caritatif samedi 27 juin, 18h30, salle Fontanille de Saint-Paul-sur-Save. L'école de musique de la Gascogne toulousaine de l'Île-Jourdain, le MGT, organise ses phases d'inscription pour la reprise des cours à partir du lundi 14 septembre. Inscription donc les mercredis 1er et 8 juillet de 14h à 19h et les samedis 4 et 11 juillet de 9h à 13h à l'école de musique. Tous les renseignements sur ces phases d'inscription au 05 62 07 17 48, 05 62 07 17 48 ou bien sur le site internet www.écoledemusiquegt.com. L'école de musique de l'Île Jourdain, une école de musique pour tous les âges, tous les styles et tous les niveaux.
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1: La Minute Logement. Vous avez une question sur le logement ? Frappez à la bonne porte. Marina de l'ADIL 31 vous répond. Bonjour. Vous avez déjà peut-être été dans cette situation. En effet, il n'est pas rare qu'une location ne se traduise pas par la signature d'un contrat de location. Il n'en reste pas moins que cette situation de fait est juridiquement reconnue. Le bail verbal est légal et répond à une réglementation très protectrice. Nous allons faire le point sur ce bail un peu particulier.
2: Tout d'abord, qu'est-ce que le bail verbal ?
1: Le bail verbal est un bail qui ne s'est pas traduit par la signature d'un contrat de location au sens propre du terme. Le locataire est donc entré dans les lieux avec l'accord oral du bailleur. Il paye un loyer et des charges, mais aucun contrat écrit ne vient encadrer cette location.
2: Mais cette situation peut être dangereuse pour le locataire, non ?
1: Il est effectivement fréquent que les parties au contrat aient l'impression que cette location soit totalement libre. J'entends par là non encadrée par la loi. Nous sommes alors souvent confrontés à des abus. Le bailleur demande au locataire de libérer les lieux sans délai, demande une augmentation de loyer sans justificatif, etc. Or, juridiquement, cette location est soumise aux mêmes règles de droit que les autres. La loi du 6 juillet 1989 est de mise et vient alors protéger les relations contractuelles. Il est important de rappeler que cette loi est d'ordre public et qu'elle vient alors s'appliquer dès lors que le logement est la résidence principale du locataire, que la location soit meublée ou vide. Donner congé, augmenter le loyer ou les charges, tout est parfaitement encadré de la même façon qu'une location classique.
2: Est-il possible de remédier à cette situation potentiellement litigieuse ?
1: Tout à fait, il est possible à tout moment d'établir un contrat de location écrit entre les parties afin de mettre fin à cette situation. Mettre les choses par écrit est toujours plus efficace et permet d'évacuer tout risque de litige. Le contrat écrit débutera alors à la date de signature, sans rétroactivité.
2: Un dernier conseil, Marina ?
1: Oui, un point important est à retenir. Afin de pouvoir qualifier l'occupation du bien en une location, il est important que le locataire conserve des preuves du paiement du loyer, ordre de virement, quittance, etc. À défaut, le bailleur pourra se prévaloir d'un simple prêt du bien et non d'une location, ce qui n'est juridiquement pas protégé par la loi du 6 juillet 1989. L'occupant n'aura alors pas de droit sur le logement et il pourra lui être demandé de libérer les lieux sans préavis ni délai particulier. De façon générale, le locataire doit conserver toutes les preuves de sa location verbale, notamment les documents venant établir sa date d'entrée dans les lieux, comme des factures de téléphone, d'eau ou d'EDF. En cas de congé délivré par le bailleur, cette date sera indispensable pour calculer les délais de préavis. Merci de nous avoir écoutés, c'est fini pour aujourd'hui. Retrouvez-nous sur les ondes de Radio de la Save pour la Minute Logement. Et si vous avez des questions, contactez Radio de la Save au 05 61 85 48 10. Je répondrai à vos questions lors d'une prochaine chronique.
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2: Il est 7h en temps universel, vous écoutez Radio France Internationale. Et le journal, c'est avec vous, Julien Coquelroen.
3: Et à la une, RFI au plus près de la Crimée annexée en 2014 par Moscou et frappée aujourd'hui par l'Ukraine qui veut l'isoler du territoire russe. Sur place, les ventes de carburant sont suspendues, les déplacements sont limités et on fait le point sur la situation dans un instant avec notre correspondante en Russie de retour du terrain. Dans ce journal également, la Cour suprême qui valide la révocation par le gouvernement Trump du statut de protection des Haïtiens et des Syriens aux États-Unis. La canicule en France et le cauchemar des détenus français dans des prisons surpeuplées sous une chaleur écrasante. Et puis Charles de Gaulle sur les écrans pour la deuxième fois en moins d'un mois. Le deuxième volet du biopic consacré au général sort aujourd'hui dans l'Hexagone.
2: 660 drones ukrainiens abattus cette nuit par la Russie.
3: Et l'une des attaques les plus importantes menées par Kiev sur le territoire russe depuis le début de la guerre, à l'image des frappes ukrainiennes qui s'intensifient notamment sur la Crimée, annexée depuis 2014. Les bombardements s'y sont intensifiés ces derniers jours. Kiev affirme vouloir isoler la péninsule de la Russie. Et RFI vous emmène ce matin au plus près de la Crimée, de plus en plus coupée du monde. Les ventes de carburant suspendues, les voies d'entrée de sorties limitées, les coupures d'électricité qui se généralisent. Bonjour Anissa El-Jabri.
4: Bonjour.
3: Ce que vous avez vu sur le terrain montre à quel point les liaisons Crimée-Russie sont aujourd'hui sous pression.
4: Oui, certaines sont même hors d'usage et on ne sait pas pour combien de temps. C'est le cas de la liaison par ferry entre Kerch dans la péninsule de Crimée et la Russie dans ses frontières internationalement reconnues. Le port ferry côté Crimée à Kerch a été rendu inutilisable par les frappes de Kiev dans la nuit de samedi à dimanche dernier. Le trafic totalement suspendu. Alors je suis allée faire un tour sur la route qui mène au port ferry côté russe. Eh bien, elle est aujourd'hui totalement vide. C'est un axe fantôme. On y croise juste des voitures des forces de l'ordre et notamment la police militaire. Aujourd'hui, l'axe majoritairement utilisé, c'est celui du pont de Kerch. Il est, vous l'imaginez bien, sous surveillance et protection renforcée. À sa sortie, on croisait encore il y a deux jours des cars d'enfants et d'adolescents toutes les deux heures. Les autorités ont annoncé l'évacuation de toutes les colonies de vacances de la péninsule. Ici, on fait très attention à se montrer évasif sur la situation sécuritaire sur place. On sait que ça peut mener au commissariat. En revanche, selon des témoignages que j'ai recueillis, cela fait plusieurs jours que Sébastopol est visé par des attaques et subit des coupures d'électricité. L'ampleur de la crise du carburant sur la péninsule, elle, se voit à l'œil nu. Côté russe, avec des files d'attente, parfois jusqu'à une centaine de véhicules venus de Crimée dans les stations-service jusque dans l'arrière-pays. Interrogé vers 11h30 du matin, on pouvait croiser des Criméens visiblement épuisés et tendus hier.
5: Nous ne sommes vraiment pas contents de tout ce qu'il se passe. Et nous sommes épuisés. Nous sommes là depuis 4 heures du matin. Et comme vous voyez, nous n'avons toujours pas pu faire le plein. Quand on est arrivé à cette station-service, les camions-citernes étaient en train de remplir les réserves de carburant. Et forcément, la vente a été suspendue. C'est pour ça que la file d'attente est tellement longue.
4: Les stations-service qui sont juste à l'entrée et à la sortie du pont de Kerch ont limité les ventes à 30 litres et les caissières gardent les numéros d'immatriculation des véhicules servis pour éviter les petits malins qui se replaceraient dans la file d'attente. C'est donc la course à faire le tour de toutes les stations-service de la région. Pour certains, ce type d'aller-retour pour faire le plein prend 24 heures et c'est nécessaire. Deux fois par semaine.
3: Anissa, il y a un autre trajet, Russie-Crimée, c'est la route qui passe au nord par les territoires annexés, Mariupol et Mélitopol. Cette route est devenue très dangereuse, à portée d'attaques de drones de l'Ukraine, Kiev qui ne s'en prive pas. Et là aussi, ça a des conséquences très concrètes sur l'approvisionnement de la Crimée.
4: Voilà la très forte dégradation de la sécurité sur cet axe. Elle se constate avec un chiffre, l'explosion de la rémunération pour les chauffeurs-livreurs qui empruntent cette route. Le mois dernier encore, pour le transport d'une cargaison somme toute basique, matériel de construction ou nourriture, un chauffeur était rémunéré en moyenne maximum 80 000 roubles, environ 1 000 euros au cours actuel. Aujourd'hui, c'est 400 000, 5 fois plus en quelques semaines. Et encore, ce salaire, ils sont nombreux à le refuser. Enfin, pour le transport de carburant, carburant au vu des risques encourus. Ça a toujours été une cargaison très ciblée. Le prix a toujours été plus élevé. Mais là aussi, en quelques semaines, il a explosé. En mai dernier, le trajet se payait entre 120 et 180 000 roubles. Il est aujourd'hui à 800 000, 10 000 euros. Le salaire de la peur, en somme. À Rostov, le point de départ de cette route, ville QG du haut commandement russe pour la guerre en Ukraine, on signale aussi un prix élevé du carburant, le double du prix moyen de référence.
3: Anissa El Jabri, de retour de reportage au plus près de la Crimée, de plus en plus isolée par les frappes ukrainiennes. Notre dossier du matin à retrouver sur RFI.fr.
2: Aux États-Unis, plus d'un million de personnes dans l'incertitude depuis hier.
3: Ceux qui vivaient ou vivent encore en toute légalité dans le pays sous le parapluie du TPS, le statut de protection temporaire, créé en 1990 pour les ressortissants de pays dangereux. Hier, la Cour suprême, dominée par les conservateurs, s'est rangée aux côtés de l'administration Trump, en l'autorisant à révoquer le TPS dont bénéficiaient 350 000 Haïtiens et 6 000 Syriens. Les 6 juges conservateurs de la plus haute juridiction du pays considèrent dans leur décision que les juges qui avaient bloqué cette révocation n'étaient pas habilités à le faire. La décision pourrait faire date et permettre au gouvernement d'outrepasser d'autres contentieux pour révoquer le TPS d'autres nationalités. Les ressortissants de l'Afghanistan, de l'Éthiopie, du Cameroun, du Yémen pourraient notamment être concernés. Mais c'est donc bien les Syriens et les Haïtiens qui se retrouvent dès aujourd'hui menacés d'une expulsion immédiate. Vincent Souriau a pu joindre pour RFI l'avocat de la communauté haïtienne qui avait lui-même porté ce cas devant la Cour suprême.
6: C'est une catastrophe, dit-il. Il est atterré, dépité Andrew Tauber, pour tous les Haïtiens qui bénéficiaient jusqu'ici du TPS et qui vont risquer leur vie s'ils sont renvoyés en Haïti.
7: La décision de la Cour suprême va entraîner la mort de personnes innocentes qui vont mourir sous le coup de la violence, qui vont mourir de maladie ou qui vont mourir de faim. Et ce n'est pas seulement un jour tragique pour les Haïtiens récipiendaires du TPS, mais pour tous ceux qui sont convaincus que les immigrants font partie des plus grands atouts de l'Amérique.
6: L'un des principaux arguments des plaignants, mis au point par Andrew Tauber et son équipe, c'est que la suppression du TPS constituait une discrimination raciale envers les Haïtiens installés aux États-Unis, et il a beaucoup de mal à encaisser la réponse de la Cour suprême.
7: Les propos ignobles que le président employait vis-à-vis des Haïtiens, qu'ils mangeraient les chiens et les chats des Américains, qu'ils empoisonneraient le sang des Américains, qu'ils seraient tous porteurs du sida, la Cour a estimé que ces propos n'étaient pas ouvertement racistes et n'y a pas vu de problème. Et si là, la Cour ne trouve pas de racisme, je ne vois pas où ils vont en trouver. I don't know where
6: they're going to find racism. La seule option qui reste à la communauté haïtienne pour sauver le TPS, c'est que le Congrès vote une loi en ce sens. Mais Andrew Tauber n'y croit pas du tout. Comment voulez-vous, dit-il, que Donald Trump contresigne un texte à l'opposé de son projet politique? Vincent Souriau, Washington RFI.
2: La Cour suprême américaine qui a aussi porté hier, Julien, un coup dur à la lutte pour l'environnement.
3: En tranchant dans une autre décision en faveur du groupe Bayer et de sa filiale Monsanto, 7 des 9 juges de la Cour ont estimé que l'entreprise ne pouvait pas être tenu responsable de l'absence d'avertissement sur le risque de cancer lié à l'utilisation du Roundup, le désherbant le plus vendu au monde, considéré comme un cancérogène probable depuis 2015 par l'OMS et interdit par exemple en France depuis fin 2018 pour les usages domestiques. La décision de la Cour suprême pourrait rendre caduques des dizaines de milliers de plaintes contre Bayer, qui s'en félicite. Son action s'est envolée de plus de 19% à la bourse de Francfort après l'annonce.
2: Envolée environnementale, justement. Une conséquence du réchauffement climatique qui épuise aujourd'hui les corps de plus de 100 millions d'Européens.
3: 101 millions d'habitants du continent exposés hier à des températures excédant les 35 degrés. Ils étaient plus de 50 millions en France, où ce matin encore 61 départements restent en vigilance rouge à la canicule. Une vague de chaleur qui exacerbe, comme à chacune d'entre elles, les inégalités sociales. Et c'est particulièrement vrai dans les prisons, des cellules de 9 mètres carrés, sans volet ni rideau, avec des toilettes et à 40 degrés. C'est la réalité des détenus français, Laurence Théo.
8: La surpopulation carcérale est une souffrance quotidienne pour les détenus. Avec les fortes chaleurs, la situation est insoutenable pour eux, en témoigne Odile Maki. Elle est responsable du pôle enquête de l'Observatoire international des prisons.
9: On a énormément d'appels en ce moment de personnes qui craignent pour leur vie, enfin qui disent « Madame, je vais mourir » parce que on connaît la situation des prisons françaises et la surpopulation. Donc le cas le plus fréquent, c'est 3 personnes dans 9 mètres carrés. Donc déjà ça, je pense que ça permet de bien décrire la chose. En plus de ça, il y a des lits superposés. Donc ça veut dire la personne qui est au-dessus, c'est absolument intenable.
8: Cellules surchauffées, bâtiments mal ventilés, cours de promenade minérale sans un arbre, douches limitées et souvent défectueuses.
9: Il y a des réglages sur les douches, on ne peut pas régler soi-même à la main la douche, la douche est brûlante.
8: L'administration pénitentiaire a déclenché un plan canicule, mais il est difficile à mettre en œuvre, selon Odile Maki, qui donne un exemple.
9: Il est prévu de donner un accès...
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11: Bonjour à toutes et tous, ravie de vous retrouver pour ce dernier épisode de cette saison radiophonique sur Radio de la Save, puisque pendant les vacances, pendant les 2 mois estivaux de juillet et août, les émissions également se mettent en pause pour prendre un peu de repos. Alors, pour cette dernière semaine donc qui est à cheval sur le mois de juin et de juillet, j'ai tiré en plus du tarot une carte dans l'oracle des miroirs, également comme d'habitude une petite breloque divinatoire pour compléter chacun des tirages. Faites preuve de discernement, il s'agit de guidances générales qui ne pourront pas parler à tout le monde. Prenez donc les messages qui résonnent pour vous et laissez le reste. Pensez également, pour compléter un petit peu les énergies de votre signe solaire, à écouter les énergies de votre signe ascendant et également les énergies de votre signe lunaire. Ceci étant dit, nous débutons donc ces tirages par les signes du cancer qui fêtent leur anniversaire cette semaine. Et joyeux anniversaire à vous les cancers. Alors pour vous, dans le tarot, le 9 des épées qui est en lien avec la charge mentale. Certaines d'entre vous peuvent se sentir un peu dépassés par les événements, par les blocages, par les doutes, par les tensions, peut-être les situations un peu bloquées, ce qui peut engendrer un peu d'anxiété, un peu de stress, ou bien l'incapacité à voir au-delà du présent, à voir au-delà de la situation actuelle, ou bien à pouvoir se projeter dans quelque chose de différent, de plus aligné. Pour moi, c'est en lien avec le domaine professionnel, ou bien par rapport à une activité. Il y a donc des efforts encore à faire et ne baissez pas les bras, les cancers. Le conseil ici est de rester concentré sur l'objectif final, en laissant de côté les directions ou les propositions qui ne sont vraiment pas alignées avec ce que vous recherchez, avec ce que vous souhaitez mettre en place actuellement. Quant à la carte oracle du compromis, elle fait référence aux conciliations, aux négociations. Un accord donc sera trouvé, une piste pourra être prise pour vous permettre d'évoluer. Et c'est sûrement dans les prochains jours ou dans les prochaines semaines. Pour moi, il y a une notion de rapidité dans le planning, quelque chose qui va se déclencher assez rapidement. Et la breloque divinatoire du chat fait référence à l'indépendance, à l'intuition et au courage. Ce sont des valeurs, des notions auxquelles vous pouvez vous rattacher pour aller de l'avant cette semaine et vous donner de la force, les cancers. Allez, on poursuit avec les signes du lion dans le tarot, le valet des bâtons. Pour moi, vous laissez certaines choses de côté, les lions. Vous avez peut-être pris la décision de couper avec une direction, un projet, une relation aussi pour certains, certaines, avec l'envie de redémarrer quelque chose de nouveau, de vous projeter dans quelque chose de différent, même si ce n'est pas simple. Il y a comme un appel intérieur qui vous pousse à changer de direction et à vous projeter dans quelque chose de différent. Pour moi, c'est quelque chose qui va vous apporter davantage de plénitude. Avec la carte oracle de la projection, on sent effectivement qu'il peut y avoir des doutes, des appréhensions, ou que ce nouveau choix, cette nouvelle décision va réveiller en vous votre côté obscur, certaines craintes, certaines blessures aussi du passé, et on vous dit que c'est un mal pour un bien. Vous avez pris la bonne décision, les lions, n'en doutez pas. Quant à la breloque de la clé, elle parle de l'ouverture, de l'inconnu, de la réalisation. Vous êtes sur les bons rails, alors laissez-vous donc guider par tout ce qui vous anime. On continue avec les signes de la Vierge dans le tarot, l'arcane majeur numéro 20, celui du jugement, qui est en lien avec un appel, avec un réveil même j'entends, et une renaissance. Semaine haute en couleur pour vous, les Vierges. Il y a comme une ouverture qui se met en place, une prise de conscience peut-être. Voyez-le un peu comme un nouveau départ, après peut-être des hésitations, des doutes. Là, vous êtes lancé, on ne vous arrête plus. C'est le moment de suivre votre instinct, votre intuition dans tous les domaines de votre vie, car tout est fait pour que cela fonctionne. Quant à la carte oracle de la clairvoyance, elle vient vous guider encore davantage sur ce qui vous met en joie, sur ce qui vous passionne et sur l'issue peut-être à donner à telle ou telle situation, telle ou telle démarche. Vous avez la chance de votre côté cette semaine, les Vierges. Tous les feux sont au vert, profitez-en. La breloque de la tortue, quant à elle, fait référence à la patience, à la longévité et au temps. Ne soyez tout de même pas trop pressés, prenez le temps de faire les choses et de vous projeter sur cette nouvelle voie. On continue avec les signes de la balance et pour vous, le 7 des coupes dans le tarot qui symbolise les choix, la direction à prendre. Vous pourriez avoir peut-être un planning un peu chargé, pas mal de démarches à faire. Quoi faire en premier? Comment s'y prendre? Quelle direction choisir? Toutes ces questions pourraient vous tarauder cette semaine. Essayez de vous concentrer sur une seule tâche à la fois, avec cadre, avec méthodologie, et orientez vos choix en fonction de vos priorités et de vos besoins actuels. Vous savez que peut-être certains enjeux sont importants. C'est peut-être aussi pour cela que vous mettez un peu la pression. Quant à la carte oracle de l'argent, elle vous confère la réussite au bout de cette période. Et s'il s'agit du domaine financier, cela vous confirme que oui, il y a la possibilité de stabiliser la situation, ou bien pour certains de faire fructifier ce qui existe déjà. Et pour moi, la famille, le foyer sont concernés. Et donc tout cela, votre choix, votre décision aura un impact positif sur ce domaine. Quant à la breloque du poisson, elle vient renforcer cette notion d'abondance, de chance et de fertilité. Restez donc focalisés sur l'essentiel et restez positifs. Et on poursuit avec les signes du scorpion, avec dans le tarot l'arcane majeur numéro 4, celui de l'empereur, qui symbolise le cadre, la structure. Il y a quelque chose cette semaine qui se stabilise ou qui prend de l'ampleur de manière sécure. Vous êtes sur le bon chemin, vous avez sûrement fait les bons choix, ou bien vous allez faire le choix de la sécurité avec cette notion aussi d'équilibre retrouvé pour aller vers la célébration, j'entends, vers la réussite et vers le partage. Alors, il est vrai que la carte oracle de la fatalité peut laisser présumer que certaines choses peuvent être moins évidentes, mais on vous dit que c'est un cadeau de la vie. On vous dit d'écouter vos ressentis, votre intuition et de privilégier tout ce qui est cadré, sécurisé et stable. Quant à la breloque du papillon, elle fait référence au changement, à la transformation et au nouveau départ. Et avec l'empereur, vous êtes certaine d'être sur la bonne voie. Nous poursuivons avec les signes du Sagittaire et dans le tarot l'arcane majeur numéro 16, celui de l'étoile qui est en lien avec la destinée, le chemin. Une belle opportunité pour vous se précise avec la possibilité de cadrer, de structurer, de sécuriser une situation pour ensuite aller davantage de l'avant. Des compromis pourraient être mis en place, conciliation, négociation, pour acter cette évolution de manière positive. Et la carte oracle de la clairvoyance confirme que vous avez fait le bon choix, vous avez pris la bonne direction dernièrement et vous avez su écouter vos ressentis et être dans le lâcher prise. C'est ce qui va vous permettre d'accéder à davantage d'épanouissement et d'évolution pour vous, les Sagittaires. Quant à la breloque du cheval, elle apporte le mouvement, la libération et la puissance dont vous avez besoin pour acter le changement, le lâcher prise et trouver votre voie. Voyons maintenant pour les signes du Capricorne avec dans le tarot l'As des coupes qui symbolise le fait de se recentrer sur soi, sur ses besoins, sur ses envies et sur le côté relationnel aussi, sur le côté émotionnel et la possibilité pour certains, certaines de faire une nouvelle rencontre ou bien de donner une nouvelle impulsion, un nouveau départ à une relation déjà existante. Quant à la carte oracle du retard, elle vient symboliser ici cette notion d'attente, peut-être aussi d'impatience que vous pouvez ressentir par rapport à une situation. Et cela peut être en lien avec certaines démarches, notamment administratives, qui demandent de prendre du temps, de s'investir pour ensuite atteindre l'objectif souhaité. Une phase donc un peu tampon dans ce domaine. Restez patient, patiente, ne vous précipitez pas et ne vous mettez pas la pression, les Capricornes. Et la breloque de l'étoile de mer parle de vacances, de mer, et bien évidemment, c'est peut-être le moment d'envisager quelques jours de repos, de détente pour vous ressourcer et faire le plein de bonnes énergies. Et nous poursuivons avec les signes du Verseau, avec dans le tarot l'arcane majeur numéro 10, celui de la roue de fortune qui est en lien avec l'évolution, la transformation, le karma aussi, le destin. Pour moi, il y a quelque chose qui se joue actuellement et qui doit vous faire bien travailler. Vous devez vous sentir bien challengé en ce moment, les Verseaux, avec peut-être aussi cette envie ou ce besoin de défendre vos opinions, vos valeurs, votre projet. Et ça peut être un petit peu lourd à porter par moment. Il y a sûrement un choix à faire. Et la carte oracle du verdict parle effectivement d'un choix, d'un dénouement qui va être posé. Il peut être aussi question d'une décision de justice, mais pour moi c'est en lien avec un compromis, un choix qui va être fait, un accord qui va pouvoir être passé et apporter de nouvelles énergies à cette situation. Quant à la breloque du dauphin, elle fait référence à l'équilibre, à l'intuition, à l'intelligence et à la possibilité peut-être aussi de renouer avec le côté joueur, j'entends, le côté détente aussi, et pourquoi pas prévoir quelques jours de repos au bord de la mer. Voyons maintenant pour le signe des poissons dans le tarot, le roi des coupes, qui est en lien avec le côté émotionnel, sentimental. On sent que vous stabilisez quelque chose en vous, une situation peut-être se démêle ou prend une tournure positive. Il peut y avoir un changement de cap, une transition qui se met en place, un avant, un après. En tout cas, quelque chose qui vous rassure, qui vous met le cœur en joie et vous pouvez avancer tout à fait sereine dans cette nouvelle situation. Quant à la carte oracle du contrat, elle parle d'un accord qui pourrait être passé, quelque chose qui pourrait être signé aussi. Cela peut concerner également une entente, quelque chose qui est mis en place entre deux personnes pour un nouveau départ, j'entends. Pour moi, il y a cette notion aussi de déménagement. Alors, je ne sais pas ce qui se passe pour vous actuellement, les poissons, mais autour de vous, peut-être que quelque chose se précise avec cette notion de mouvement géographique. Et la breloque du chien fait référence à l'amour loyal, inconditionnel, à la sincérité, à la fidélité. On peut compter sur vous et vous pouvez compter également sur le soutien de vos proches, les poissons. On poursuit avec les signes du bélier et dans le tarot, l'arcane majeur numéro 17, celui de la lune, qui est en lien avec la face cachée, avec les parts d'ombre, avec l'inconscient également. Il y a pour moi une situation que vous vivez actuellement et qui vous met le doute. Ou alors vous n'arrivez pas à voir le côté positif, vous cherchez peut-être à comprendre ce qui se joue derrière cette situation. Et cela peut être en lien avec le domaine sentimental ou bien avec le foyer et la famille. Et la carte oracle du changement renforce cette notion et effectivement d'évolution avec une phase de questionnement, de mise en place qui peut donner un peu de fil à retordre, j'entends, et créer une certaine instabilité émotionnelle. Et la breloque du chat parle d'indépendance et de suivre également son intuition pour vous permettre de faire le lien avec ce qui est visible et ce qui ne l'est pas et lever le voile sur vos doutes, les béliers. Allez, on poursuit avec les signes du taureau. Dans le tarot, le 5 des coupes qui symbolise l'accomplissement, la victoire, la réussite. Il y a une situation, une démarche qui prend une tournure positive et qui apporte pour moi du cadre, de la structure, de la sécurité dans un domaine spécifique. Ça peut être en lien avec le foyer, la maison. Je ressens du mouvement aussi, peut-être un déménagement qui se met en place. Et pour moi, c'est vraiment la célébration qui arrive pour un nouveau départ, j'entends. Et la carte oracle de l'homme, elle fait référence à l'action, au passage à l'acte, à ce côté décisionnaire qui peut apporter un dénouement positif à une situation. Quant à la breloque des ailes d'ange, elle confère protection et guidance sur votre chemin actuellement, les taureaux. Vous êtes assurément accompagnés dans ce que vous traversez actuellement. Soyez-en conscients, conscientes et pensez à remercier pour ce soutien de l'univers. Et nous terminons par le signe des Gémeaux, dans le tarot, l'arcane majeur numéro 9, celui de l'ermite, qui parle de prendre le temps de la réflexion, de prendre le temps de se recentrer sur soi pour trouver l'issue, j'entends. Vous avez toutes les capacités pour faire face à la situation et pour trouver la voie qui vous convient. Une situation est en passe d'évoluer et cela vous demande de prendre du recul et de faire aussi confiance à votre petite voix intérieure, à vos ressentis, car ils sont justes. Vous pouvez également demander conseil à une personne avisée de votre entourage, ce qui pourra vous aider à y voir plus clair. Et la carte oracle de l'enfant, elle, vous conseille peut-être de renouer avec davantage d'insouciance, avec le jeu, avec davantage de joie, de loisirs, d'activité, le plaisir d'être dans l'instant présent et de profiter pleinement de ce que l'on fait, ce qui va vous permettre de vous ressourcer et de couper un instant avec les obligations du quotidien, les Gémeaux. Et la breloque de l'ange vous assure la protection sur ce que vous traversez actuellement. Vous êtes accompagnés, n'en doutez pas, les Gémeaux. Et pourquoi pas demander de l'aide à Dieu, à l'univers, peu importe, à ce que vous croyez, et vos prières seront peut-être exaucées. Les tirages de la semaine sont terminés. Merci à toutes et tous pour votre écoute. Vous pouvez retrouver cette dernière émission de la saison dans les podcasts de Radio de la Save, également sur ma chaîne YouTube, mon compte Instagram et ma page Facebook au cœur de l'essentiel, essentiel C-I-E-L. Vous aurez sous chaque podcast un minutage pour écouter directement le signe ou bien les signes de votre choix. Je vous remercie pour votre fidélité tout au long de cette année radiophonique. J'ai pris beaucoup de plaisir à effectuer ces tirages pour vous, pour les 12 signes astrologiques, et j'espère qu'ils ont pu vous accompagner dans les moments de doute et de questionnement. Vous pouvez continuer à me suivre durant ce mois de juillet et d'août sur mes réseaux, sur ma chaîne YouTube. Je continuerai à faire certaines guidances pour accompagner, aiguiller celles et ceux qui en auront besoin. Je propose toujours des séances en privé sur rendez-vous. Pour cela, vous aurez toutes les informations utiles sur mon site internet www.aucoeuressentiel.com. Vous aurez accès ainsi à tous mes accompagnements personnalisés. Je vous souhaite à toutes et tous une très belle semaine et également un très bel été. Pensez à vous ressourcer, à prendre soin de vous, hydratez-vous bien, protégez-vous du soleil, on ne le répète jamais assez. Et prenez soin régulièrement des personnes qui vous sont chères, des personnes un peu plus fragilisées qui ont besoin de davantage d'attention et de soutien. À bientôt, bye bye!

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2: Bonjour et bienvenue dans Ça vous concerne, le journal de votre vallée. Moi c'est Maëlle et ensemble on fait le point sur l'actualité de nos villages. Merci d'écouter Radio de la Save.

Et on commence avec les températures qui ont continué de grimper cette semaine. Ce mercredi 24 juin a été la journée la plus chaude jamais enregistrée en France, avec une moyenne de 38,5 degrés dans l'après-midi selon Météo France. Le Gers, le Tarn-et-Garonne et la Haute-Garonne, comme la quasi-totalité de l'Hexagone, sont passés en vigilance rouge canicule en début de semaine, une mesure qui est en place au minimum jusqu'à ce soir 23h59. Cette semaine, le Premier ministre Sébastien Lecornu a activé le plan Orsan, qui est passé hier en niveau 3. Cette mesure coordonne à l'échelle nationale les plans blancs, les plans d'urgence des hôpitaux. Attention face à ces fortes chaleurs, Météo France a également classé le département de la Haute-Garonne en risque très élevé de feux de forêt. Par arrêté préfectoral, le camping sauvage est désormais interdit, tout comme l'utilisation de matériel ou la réalisation de travaux risquant de déclencher un feu entre midi et 20h. Des mesures qui sont effectives jusqu'à la fin du risque très élevé de feux de forêt. La canicule qui nous impacte au quotidien, dans de nombreux villages aux alentours la semaine dernière, les festivités liées à la fête de la musique ont été annulées. Cette semaine, d'autres événements sont encore reportés ou déprogrammés. Les horaires des marchés peuvent également être modifiés comme à Mondonville. Plusieurs communes ont activé des plans canicule et ont donc ouvert des espaces climatisés au public en accès libre. La piscine municipale de Grenade-sur-Garonne sera exceptionnellement ouverte ce soir de 18h30 à 20h gratuitement. Elle sera également accessible jusqu'à 20h demain samedi avec entrée gratuite à partir de 18h. Une nouvelle reconnaissance nationale pour la commune de Lévignac. Elle vient de recevoir le label Commerce et Artisanat dans la ville pour l'année 2026. Un titre décerné par le Comité national du commerce de proximité du centre-ville à l'occasion des Journées nationales du commerce de proximité. Le label Commerce et Artisanat dans la ville récompense les communes qui œuvrent pour le développement d'économies locales et de commerce de proximité. De nouveaux équipements pour le tennis club de Grenade. Vendredi dernier, l'association a inauguré avec la municipalité deux nouveaux terrains de paddle, un aménagement nécessaire pour répondre aux besoins des adhérents qui ont pris d'assaut l'unique terrain de paddle dont disposait déjà le club. Ces deux nouveaux terrains vont très vite être mis en service lors d'ateliers d'initiation au paddle cet été, et ce avant même le début de la prochaine saison. Allez, jetons maintenant un œil à l'agenda du week-end. Ce soir et demain, préparez-vous pour la deuxième édition du Galambfest, deux jours dédiés au rock et au métal en plein cœur de Galambrun, hameau de Launac. Un événement organisé par les comités des fêtes de Galambrun et du Burgo. À l'affiche ce soir, Parallel Minds, Crazy Hammer, Deliver the Suffering, The Last Legacy et Sons of Rage. Un programme tout aussi chargé est également prévu samedi avec des groupes comme Memento Mori, Manigance ou encore Blind Wisdom. Rendez-vous à Galambrun ce soir à partir de 17h ou demain à partir de 15h, buvette et food truck sur place. Comptez 10€ pour un pass un jour, 18€ pour un pass deux jours et c'est gratuit pour les moins de 12 ans. Tout de suite, votre météo du week-end. Et a priori, ce week-end, les températures ne sont pas près de baisser. On attend des moyennes de 34 degrés sur tout le territoire de la vallée de la Save samedi et dimanche. Et avec les fortes chaleurs, il risque d'y avoir des orages ce week-end. Merci pour votre écoute et merci de m'avoir suivi tout au long de cette saison. J'étais ravie de partager avec vous les événements qui ont fait vibrer nos villages cette année. On se retrouve en septembre pour toujours plus d'actualités locales. C'était Maëlle et je vous souhaite une très belle journée à l'écoute de Radio de la Save.

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10: Sacha,
11: Cyrielle
12: et Marin.
1: Bonjour, aujourd'hui je vais vous présenter le livre « Atteindre l'excellence » par Robert Greene. J'ai choisi ce livre car je l'ai trouvé intéressant. Dans ce livre, l'auteur explique comment certaines personnes ont réussi à devenir excellentes dans leur domaine, grâce au travail et à la persévérance. J'ai aimé ce livre car il montre que la réussite ne dépend pas seulement du talent. Il explique que les personnes qui réussissent ont beaucoup travaillé et appris de leurs erreurs. Robert Greene est un auteur connu qui a écrit plusieurs livres best-sellers, comme « Les 48 lois du pouvoir », Les lois de la nature humaine. Je recommande ce livre à ceux qui aiment les livres de développement personnel ou qui cherchent la motivation. C'était Hermès, à bientôt.

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3: Sophie Pouzrat.
2: Au sommaire de cette édition, le bilan provisoire monte à 235 victimes dans le double séisme qui a frappé le nord du Venezuela dans sa capitale. Notre correspondante sur place nous raconte l'organisation des habitants pour tenter de continuer à vivre. C'est un attentat qui avait marqué l'Allemagne. L'auteur de l'attaque du marché de Noël de Magdebourg qui avait fait 6 morts et plus de 300 blessés condamnés à la perpétuité. À la une également, la Russie resserre encore son emprise sur les voies dissidentes. En interne au début du mois de juin, le ministère russe de la Justice a placé l'ONG OVD Info sur la liste des organisations extrémistes sans justification. Et puis la France subit toujours la vague de chaleur qui dure depuis plusieurs jours. Parmi les plus touchés, les détenus dans les prisons où la température peut grimper jusqu'à 40 degrés dans les cellules. Des immeubles effondrés, des rues jonchées de verre et de débris et des habitants qui cherchent leurs proches ou leurs voisins dans les décombres. C'est la triste scène qui se déroule au Venezuela après le double séisme extrêmement puissant qui a secoué le nord du pays, dont la capitale. Le bilan provisoire des victimes s'alourdit encore à 235 morts et les habitants s'organisent comme ils peuvent pour tenter de continuer à vivre, comme le raconte notre correspondante à Caracas, Alice Campagnol.
4: L'ambiance est très lourde à Caracas, hein, la capitale panse ses plaies, tandis que les débris jonchent toujours ces rues. Les habitants regardent avec méfiance désormais les murs de leurs immeubles et de leurs maisons. Alors après la stupeur et le chaos, la ville s'organise et des points de collecte sont apparus dans plusieurs quartiers. Médicaments, nourriture, argent liquide même, les caraqueños viennent y déposer ce qu'ils peuvent. Du côté de la Guaira notamment, sur la côte, à quelques dizaines de kilomètres d'ici, ils sont nombreux à avoir tout perdu dans l'effondrement de leur immeuble. Le pays n'était pas préparé à une telle catastrophe et tous attendent désormais l'aide internationale qui commence peu à peu à arriver.
2: À la correspondance d'Alice Campagnol à Caracas, où un premier détachement militaire américain est arrivé avec un général des Marines à sa tête pour coordonner l'aide des États-Unis aux victimes sur place. Les États-Unis qui préviennent que l'accord avec l'Iran ne doit pas se faire à n'importe quel prix. Washington s'inquiète du risque, je cite, d'un chaos total si Téhéran rend payant le passage dans le détroit d'Ormuz. Cet accord qui a conduit à une trêve au Liban est considéré comme une déclaration de défaite d'Israël et des États-Unis par le chef du Hezbollah libanais. Il appelle par ailleurs ce vendredi à un retrait inconditionnel des forces israéliennes du Liban. De son côté, l'AIEA, l'Agence internationale de l'énergie atomique, estime qu'un système de vérification très poussé est nécessaire en Iran pour s'assurer que le régime ne développe pas d'armes nucléaires. C'est, on le rappelle, un dossier épineux des négociations entre Téhéran et Washington. L'auteur de l'attaque à la voiture Bélier contre le marché de Noël de Magdebourg est condamné à la prison à perpétuité, décision rendue ce vendredi par le tribunal. L'attentat, survenu dans l'est de l'Allemagne en décembre 2024, avait fait 6 morts et plus de 300 blessés. Il avait frappé le pays et en rappelé un autre en 2016, durant les fêtes à Berlin. On retrouve notre correspondant, Pascal Thibault. Pascal, en pleine campagne électorale, cet acte d'un médecin saoudien vivant en Allemagne depuis 2006 avait suscité de nombreux débats politiques.
5: Oui, effectivement, on était à 2 mois des législatives de février 2025, alors que l'immigration jouait déjà un rôle important dans la campagne, avec d'autres attaques, d'autres agressions qui étaient notamment souvent mises en avant par l'extrême droite. Cette attaque qui rappelait celle de 2016 contre un autre marché de Noël à Berlin, cette fois, avait frappé l'Allemagne, évidemment. Vous évoquez le bilan très lourd, 6 morts et plus de 300 blessés, c'était énorme, après que l'accusé, un psychiatre saoudien qui vit en Allemagne depuis 2006, donc, ait foncé dans la foule avec une voiture dans la capitale de la région de Saxe-Anhalt. Ce qui était frappant durant ce procès, c'est que l'accusé n'a exprimé aucun regret devant les victimes de l'attentat ou bien leurs proches. Traumatisé à vie, il s'est plaint du matelas trop dur dans sa cellule ou de la violence des policiers. Il a présenté souvent des thèses complotistes. Le diagnostic des psychiatres sur une personnalité narcissique, visiblement incapable de la moindre empathie, a été confirmé. La condamnation, effectivement, donc ce matin, a été à la perpétuité, avec une faute grave, ce qui signifie qu'il sera difficile d'obtenir une libération anticipée. J'évoquais les débats politiques. Ce Saoudien reprochait aux autorités allemandes de ne pas suffisamment protéger ses compatriotes qui fuyaient leur pays. Il reprochait aussi à l'Allemagne d'être trop généreuse à l'égard de réfugiés musulmans. Il avait des thèses islamophobes et puis il avait également affiché dans le passé des sympathies pour le parti d'extrême droite AFD.
2: Pascal Thibault depuis Berlin pour RFI. 60 drones ukrainiens abattus cette nuit par la Russie, l'une des attaques les plus importantes menées par Kiev sur le territoire russe depuis le début de la guerre. À l'image des frappes ukrainiennes qui s'intensifient, notamment sur la Crimée annexée depuis 2014. Les bombardements s'intensifient depuis quelques jours sur les installations pétrolières et les infrastructures logistiques. Notamment, Kiev affirme vouloir isoler la péninsule de la Russie. La Russie qui resserre encore son emprise, je vous le disais en titre, sur les voies dissidentes en interne. Au début du mois de juin, le ministère russe de la Justice a placé l'ONG Ovidi Info sur la liste des organisations extrémistes sans aucune justification. Cette ONG a apporté de l'aide juridique notamment et un soutien aux prisonniers politiques et aux dissidents dans le pays. Elle est désormais bannie et tous ceux qui ont eu un contact avec cette ONG sont menacés. Julien Chavanne a pu joindre un membre de l'organisation.
3: Bien sûr, ce n'est pas la première fois que l'ONG est ciblée par le pouvoir russe, mais cette attaque est la plus brutale. Dimitri Anisimov est le porte-parole d'OVD Info.
6: C'est le coup le plus dur. La quasi-totalité de notre travail est désormais interdite en Russie.
3: L'organisation a stoppé net toutes ses opérations en Russie, ses liens avec les avocats des prisonniers politiques, toute l'aide juridique à leurs familles. En réalité, tous ceux qui ont eu affaire à l'ONG de près ou de loin sont aujourd'hui menacés.
6: En Russie, les gens ne peuvent plus nous soutenir. Ils ne peuvent pas nous appeler pour nous témoigner leur soutien. Ils ne peuvent pas diffuser publiquement nos documents, ni même afficher publiquement notre logo.
3: Le risque, ce sont des poursuites pénales devant la justice. Mais pour Dimitri Anisimov, cette nouvelle attaque est le signe d'un pouvoir à bout de souffle et qui craint sa propre population.
6: Cela nous montre que les autorités russes ne se sentent pas en position de stabilité. Des élections législatives doivent se tenir cet automne et les autorités russes sont contraintes de proférer des menaces pour amener les gens à réfléchir aux risques plutôt qu'à passer à l'action.
3: Réfugié à l'étranger, Dimitri Anisimov et l'équipe d'OVD Info promettent de continuer avec d'autres moyens leur combat contre la répression politique en Russie.
2: Les précisions de Julien Chavanne. L'Europe souffre toujours de la canicule qui frappe le continent depuis le début de la semaine. Près de 150 millions de personnes devraient connaître des températures à au moins 35 degrés ce vendredi, dont plus de 30 millions en France. Alors face à la situation, plusieurs événements sont annulés à Paris, comme la marche des fiertés LGBT et le festival de musique Solidays. Sur la demande du préfet de police, les organisateurs des deux événements ont annoncé l'annulation de leur tenue. Les prisons ne sont pas non plus épargnées par la canicule, avec plus de 40 degrés dans une cellule de 9 mètres carrés, sans volets ni rideaux. Et avec les toilettes à l'intérieur, les détenus sont les premières victimes. Malgré le plan canicule du ministère de la Justice, des problèmes structurels demeurent dans les prisons françaises. Laurence Théo.
7: La surpopulation carcérale est une souffrance quotidienne pour les détenus. Avec les fortes chaleurs, la situation est insoutenable pour eux. En témoigne Odile Maki. Elle est responsable du pôle enquête de l'Observatoire international des prisons.
8: On a énormément d'appels en ce moment de personnes qui craignent pour leur vie, enfin qui disent « Madame, je vais mourir » parce que on connaît la situation des prisons françaises et la surpopulation. Donc le cas le plus fréquent, c'est 3 personnes dans 9 mètres carrés. Donc déjà ça, je pense que ça permet de bien décrire la chose. En plus de ça, il y a des lits superposés. Donc ça veut dire la personne qui est au-dessus, c'est absolument intenable.
7: Cellules surchauffées, bâtiments mal ventilés, cours de promenade minérale sans un arbre, douches limitées et souvent défectueuses.
8: Il y a des réglages sur les douches. On ne peut pas régler soi-même à la main la douche, la douche est brûlante.
7: L'administration pénitentiaire a déclenché un plan canicule, mais il est difficile à mettre en œuvre, selon Odile Maki, qui donne un exemple.
8: Il est prévu de donner un accès plus fréquent à la douche que les trois fois par semaine réglementaires. Il faudrait plus de personnel pour pouvoir conduire les personnes à la douche, donc c'est inapplicable.
7: Le taux d'occupation dans les prisons françaises atteint désormais 140%.
2: Laurence Théo, et on rappelle qu'en France, 90 000 personnes sont aujourd'hui détenues dans les établissements pénitentiaires. RFI, midi et presque 10 minutes à Paris, 10h10 en temps universel.
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2: Deuxième édition du Galemfest, le premier festival hard rock et metal toulousain, les vendredis 26 et samedi 27 juin à Galembrun. Ouverture des portes le 26 à 17h et le 27 à 15h. Camping et parking moto voiture gratuit, buvette et food truck sur place. Passe un jour à 10€, deux jours 18€ et c'est gratuit pour les moins de 12 ans. Renseignements auprès du comité des fêtes de Galembrun au 07 87 82 95 47 07 87 82 95 47 ou bien à galemfest@gmail.com. Deuxième édition du Galemfest, vendredi 26 et samedi 27 juin à Galembrun. La chorale Savenvoix de Montaigu-sur-Save organise un concert caritatif le samedi 27 juin, 18h30, salle Fontanille de Saint-Paul-sur-Save. Entrée au chapeau au profit de l'association Zanaka qui effectue des missions humanitaires à Madagascar auprès d'enfants et d'adultes qui n'ont pas accès aux soins médicaux. Concert caritatif, samedi 27 juin, 18h30, salle Fontanille de Saint-Paul-sur-Save. L'école de musique de la Gascogne toulousaine de l'Île-Jourdain, le MGT, organise ses phases d'inscription pour la reprise des cours à partir du lundi 14 septembre. Inscription donc les mercredis 1er et 8 juillet de 14h à 19h et les samedis 4 et 11 juillet de 9h à 13h à l'école de musique. Tous les renseignements sur ces phases d'inscription au 05 62 07 17 48, 05 62 07 17 48 ou bien sur le site internet www.écoledemusiquegt.com. L'école de musique de l'Île Jourdain, une école de musique pour tous les âges, tous les styles et tous les niveaux.
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2: Bonjour et bienvenue dans Ça vous concerne, le journal de votre vallée. Moi c'est Maëlle et ensemble on fait le point sur l'actualité de nos villages. Merci d'écouter Radio de la Save.

Et on commence avec les températures qui ont continué de grimper cette semaine. Ce mercredi 24 juin a été la journée la plus chaude jamais enregistrée en France, avec une moyenne de 38,5 degrés dans l'après-midi selon Météo France. Le Gers, le Tarn-et-Garonne et la Haute-Garonne, comme la quasi-totalité de l'Hexagone, sont passés en vigilance rouge canicule en début de semaine, une mesure qui est en place au minimum jusqu'à ce soir 23h59. Cette semaine, le Premier ministre Sébastien Lecornu a activé le plan Orsan, qui est passé hier en niveau 3. Cette mesure coordonne à l'échelle nationale les plans blancs, les plans d'urgence des hôpitaux. Attention face à ces fortes chaleurs, Météo France a également classé le département de la Haute-Garonne en risque très élevé de feux de forêt. Par arrêté préfectoral, le camping sauvage est désormais interdit, tout comme l'utilisation de matériel ou la réalisation de travaux risquant de déclencher un feu entre midi et 20h. Des mesures qui sont effectives jusqu'à la fin du risque très élevé de feux de forêt. La canicule qui nous impacte au quotidien, dans de nombreux villages aux alentours la semaine dernière, les festivités liées à la fête de la musique ont été annulées. Cette semaine, d'autres événements sont encore reportés ou déprogrammés. Les horaires des marchés peuvent également être modifiés comme à Mondonville. Plusieurs communes ont activé des plans canicule et ont donc ouvert des espaces climatisés au public en accès libre. La piscine municipale de Grenade-sur-Garonne sera exceptionnellement ouverte ce soir de 18h30 à 20h gratuitement. Elle sera également accessible jusqu'à 20h demain samedi avec entrée gratuite à partir de 18h. Une nouvelle reconnaissance nationale pour la commune de Lévignac. Elle vient de recevoir le label Commerce et Artisanat dans la ville pour l'année 2026. Un titre décerné par le Comité national du commerce de proximité du centre-ville à l'occasion des Journées nationales du commerce de proximité. Le label Commerce et Artisanat dans la ville récompense les communes qui œuvrent pour le développement d'économies locales et de commerce de proximité. De nouveaux équipements pour le tennis club de Grenade. Vendredi dernier, l'association a inauguré avec la municipalité deux nouveaux terrains de paddle, un aménagement nécessaire pour répondre aux besoins des adhérents qui ont pris d'assaut l'unique terrain de paddle dont disposait déjà le club. Ces deux nouveaux terrains vont très vite être mis en service lors d'ateliers d'initiation au paddle cet été, et ce avant même le début de la prochaine saison. Allez, jetons maintenant un œil à l'agenda du week-end. Ce soir et demain, préparez-vous pour la deuxième édition du Galamfest, deux jours dédiés au rock et au métal en plein cœur de Galambrin, hameau de Lonac. Un événement organisé par les comités des fêtes de Galambrin et du Burgo. À l'affiche ce soir, Parallel Mind, The Crazy Hammer, Deliver the Suffering, The Last Legacy et Sons of Rage. Un programme tout aussi chargé est également prévu samedi avec des groupes comme Memento Mori, Manigance ou encore Blind Wisdom. Rendez-vous à Galambrin ce soir à partir de 17h ou demain à partir de 15h, buvette et food truck sur place. Comptez 10€ pour un pass un jour, 18€ pour un pass deux jours, et c'est gratuit pour les moins de 12 ans. Tout de suite, votre météo du week-end. Et a priori, ce week-end, les températures ne sont pas près de baisser. On attend des moyennes de 34 degrés sur tout le territoire de la vallée de la Save samedi et dimanche. Et avec les fortes chaleurs, il risque d'y avoir des orages ce week-end. Merci pour votre écoute et merci de m'avoir suivi tout au long de cette saison. J'étais ravie de partager avec vous les événements qui ont fait vibrer nos villages cette année. On se retrouve en septembre pour toujours plus d'actualités locales. C'était Maëlle et je vous souhaite une très belle journée à l'écoute de Radio de la Save.

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2: Bonne écoute. Bonjour et bienvenue sur Radio de la Save sur la fréquence 102.8. J'accueille avec nous Élise Degoutte. Élise Degoutte fait beaucoup de recherches sur les femmes et leur place dans le sport à l'époque contemporaine. Comme nous le savons, 84% des femmes pratiquent du sport, contre 89% des hommes qui en pratiquent de même. Bonjour Élise, dis-nous un peu sur ce sujet.
5: Bonjour. En effet, comme tu le dis, les femmes pratiquent beaucoup moins de sport que les hommes, mais cela varie en fonction du sport pratiqué et du pays. Comme en Chine, où 64% des femmes pratiquent, ou même en Inde, où elles ne sont pas reconnues dans le monde sportif, car elles ne représentent que 29%.
2: Est-ce que dans certains domaines sportifs, les femmes sont plus représentées? Car dans la natation, les femmes pratiquent 56% de ce sport pour 54% des hommes.
5: Oui, tout à fait. Dans certains sports, comme la gymnastique, les femmes sont plus présentes que les hommes, 32% contre 21%. Mais au contraire, il y a des sports où les femmes sont en minorité, comme le cyclisme, 30% contre 75% des hommes.
2: Nous savons que les femmes pratiquent beaucoup moins le sport que les hommes, mais pourquoi?
5: C'est un sujet assez compliqué. D'après un sondage réalisé en 2016, les femmes ont dit que deux obstacles les freinent dans leur pratique. La première est le manque de temps, qui est dû aux journées surchargées. La deuxième est le manque de confiance en soi, parce que beaucoup de femmes ne se sentent pas belles quand elles pratiquent et pas capables ou à la hauteur. Mais elles font également du sport pour se sentir bien, pour leur santé et pour leur physique parfois.
2: En conclusion, les femmes manquent de confiance en elles, n'aiment pas leur physique et ne pratiquent pas le sport pour ne pas être jugées. Mais beaucoup de femmes arrivent à prendre confiance en elles. Et vous, mes chers auditeurs, trouvez-vous cela normal? Merci Élise d'être venue.
5: Merci à toi de m'avoir invitée.
2: Merci à vous de nous avoir écoutés. Vous étiez en direct de la radio de la Save sur la fréquence 102.8.

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2: Bonjour. Vous avez déjà peut-être été dans cette situation. En effet, il n'est pas rare qu'une location ne se traduise pas par la signature d'un contrat de location. Il n'en reste pas moins que cette situation de fait est juridiquement reconnue. Le bail verbal est légal et répond à une réglementation très protectrice. Nous allons faire le point sur ce bail un peu particulier.
3: Tout d'abord, qu'est-ce que le bail verbal ?
2: Le bail verbal est un bail qui ne s'est pas traduit par la signature d'un contrat de location au sens propre du terme. Le locataire est donc rentré dans les lieux avec l'accord oral du bailleur. Il paye un loyer et des charges, mais aucun contrat écrit ne vient encadrer cette location.
3: Mais cette situation peut être dangereuse pour le locataire, non ?
2: Il est effectivement fréquent que les parties au contrat aient l'impression que cette location soit totalement libre. J'entends par là non encadrée par la loi. Nous sommes alors souvent confrontés à des abus. Le bailleur demande au locataire de libérer les lieux sans délai, demande une augmentation de loyer sans justificatif, etc. Or, juridiquement, cette location est soumise aux mêmes règles de droit que les autres. La loi du 6 juillet 1989 est de mise et vient alors protéger les relations contractuelles. Il est important de rappeler que cette loi est d'ordre public et qu'elle vient alors s'appliquer dès lors que le logement est la résidence principale du locataire, que la location soit meublée ou vide. Donner congé, augmenter le loyer ou les charges, tout est parfaitement encadré de la même façon qu'une location classique.
3: Est-il possible de remédier à cette situation potentiellement litigieuse ?
2: Tout à fait, il est possible à tout moment d'établir un contrat de location écrit entre les parties afin de mettre fin à cette situation. Mettre les choses par écrit est toujours plus efficace et permet d'évacuer tout risque de litige. Le contrat écrit débutera alors à la date de signature, sans rétroactivité.
3: Un dernier conseil, Marina ?
2: Oui, un point important est à retenir. Afin de pouvoir qualifier l'occupation du bien en une location, il est important que le locataire conserve des preuves du paiement du loyer, ordre de virement, quittance, etc. À défaut, le bailleur pourra se prévaloir d'un simple prêt du bien et non d'une location, ce qui n'est juridiquement pas protégé par la loi du 6 juillet 1989. L'occupant n'aura alors pas de droit sur le logement et il pourra lui être demandé de libérer les lieux sans préavis ni délai particulier. De façon générale, le locataire doit conserver toutes les preuves de sa location verbale, notamment les documents venant établir sa date d'entrée dans les lieux, comme des factures de téléphone, d'eau ou d'EDF. En cas de congé délivré par le bailleur, cette date sera indispensable pour calculer les délais de préavis. Merci de nous avoir écoutés, c'est fini pour aujourd'hui. Retrouvez-nous sur les ondes de Radio de la Save pour la Minute Logement. Et si vous avez des questions, contactez Radio de la Save au 05 61 85 48 10. Je répondrai à vos questions lors d'une prochaine chronique.
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1: Le comité des fêtes de l'île Jourdain organise ses bals d'été sur l'esplanade des Pyrénées de 21h30 à 23h30. Au programme de ce mois de juillet, mercredi 1er, Hugues Lamagat, mercredi 8, Jean-Pierre Laurence, mercredi 15, Belle Cadence, et mercredi 22 juillet, Jean-Pierre Laurence. Retrouvez toutes les informations sur le site internet du comité des fêtes de l'île Jourdain et également au 05 62 07 21 96 05 62 07 21 96. Le comité des fêtes de Saint-Paul-sur-Save organise la fête foraine du vendredi 3 juillet au dimanche 5 juillet. Au programme du vendredi 3, 18h messe, 19h ouverture de la fête foraine, 20h danse polynésienne avec Manava, 22h soirée rhythm and groove avec The Fox, samedi 4, 22h groupe Jamgat, 22h30 retraite au flambeau suivie d'un feu d'artifice, et le dimanche 5 juillet, 14h tournoi de pétanque, 18h dépôt de gerbes suivi d'un apéritif offert par la mairie et du concert de Los Tres Amigos, buvette et restauration sur place ainsi que stand tatou. C'est la fête foraine à Saint-Paul-sur-Save du vendredi 3 au dimanche 5 juillet. L'association Couleur Danse y Flamenco organise son gala de fin d'année le samedi 4 juillet à la salle Gérard Philippe de Fronton. Le spectacle débutera à 20h30, ouverture des portes à 19h15. Le tarif est fixé à 10€ et c'est gratuit pour les moins de 10 ans. Buvette et restauration rapide sur place. Renseignements et réservations au 06 34 87 17 46. 06 34 87 17 46 ou bien par mail à cdyflamenco@gmail.com. Gala de fin d'année de l'association Couleur Danse y Flamenco le samedi 4 juillet 20h30 à la salle Gérard Philippe de Fronton. 10e édition de Partir en Livre à la médiathèque de Lévignac le mercredi 8 juillet de 10h à 20h. Au programme Sous les tilleuls, braderie de livres, CD, DVD, magazine, jeux, contes et kamishibai sous chapiteau, stand de maquillage et de maquettes, jeux géants et buvettes champêtres. Également de 10h à midi et de 14h à 17h, atelier dessin manga et atelier origami. À 17h, spectacle musical Le Voyage de Léa, la goutte d'eau pour les 3-6 ans. 18h, initiation aux danses occitanes et 19h, apéritif festif en musique. Retrouvez toutes les informations au 05 34 52 08 57. 05 34 52 08 57. C'est la 10e édition de Partir en Livre à la médiathèque de Lévignac le mercredi 8 juillet de 10h à 20h. L'école de musique de la Gascogne toulousaine de l'île Jourdain, le MGT, organise ses phases d'inscription pour la reprise des cours à partir du lundi 14 septembre. Inscription donc les mercredis 1er et 8 juillet de 14h à 19h et les samedis 4 et 11 juillet de 9h à 13h à l'école de musique. Tous les renseignements sur ces phases d'inscription au 05 62 07 17 48, 05 62 07 17 48 ou bien sur le site internet www.ecoledemusiquegt.com. L'école de musique de l'île Jourdain, une école de musique pour tous les âges, tous les styles et tous les niveaux.
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0: Bonjour tout le monde, on est autour de la table pour se retrouver autour du clin d'œil de l'histoire. Le clin d'œil de l'histoire, c'est un moment dans le passé, un fait historique qui nous est raconté par Jacques, notre féru d'histoire. Nous avons ensuite autour de la table André, Monique et Marcel qui seront là pour venir donner un petit peu leur souvenir autour de ce fait-là. Est-ce qu'ils connaissent ce que va nous présenter Jacques ? Alors Jacques, de quoi parle-t-on aujourd'hui dans ce clin d'œil de l'histoire ?
1: Décidément, on ne quitte pas l'Iran. Parce qu'aujourd'hui, je vais vous parler d'un événement qui est survenu en 1980. C'est l'occupation de l'ambassade des États-Unis à Téhéran. Mais auparavant, il faut refaire un petit retour en arrière pour présenter la situation de l'Iran à ce moment-là. L'Iran était commandé, enfin, était sous l'autorité d'un Shah, Reza Pahlavi, qui avait été nommé après la fin de la guerre, plus ou moins pour maintenir un État qui était défaillant, qui était... Là, en mettant un empereur, ils assuraient au moins une continuité et une prospérité. Effectivement, avec le pétrole dont disposait l'Iran, le Shah a apporté beaucoup une amélioration de vie, un développement de l'Iran très important. Seulement, au fil du temps, sa politique s'est durcie. Si on se rappelle, il a organisé des fêtes somptuaires qui rappelaient le passé de la Syrie à l'époque, de la Perse. Et le peuple a accepté de moins en moins les conditions de vie. C'est-à-dire qu'il y a eu un moment des soulèvements et le Shah, la répression a été féroce. Les opposants n'ont eu d'autre solution que de partir en exil. Par exemple, l'ayatollah Khomeini, qui a trouvé refuge en France, à Neuf-le-Château, sous la protection de Giscard d'Estaing. Entre nous, on s'apercevra qu'il n'a eu, cet ayatollah, aucune reconnaissance pour ce que la France avait fait pour lui. Avec les ayatollahs sont arrivés également des hommes politiques, mais surtout les prêtres de la religion chiite, les mollahs, qui ont entouré l'ayatollah Khomeini, qui lui était le chef suprême de l'Iran religieux. À Neuf-le-Château, on se souvient, peut-être certains d'entre vous se souviennent des prières dans les rues de Neuf-le-Château, pendant des mois où la France a accueilli cet homme. La réaction du peuple iranien a rendu la situation du Shah intenable, qui a dû lui-même prendre l'exil avec ses amis, sa famille et tous ses protégés. C'est le fait que la nature horreur du vide, dès que le Shah est parti, l'ayatollah Khomeini est revenu en Iran, avec l'aide de l'aviation française, le transport par Giscard d'Estaing qui a permis tous ces transports, l'ayatollah et ses mollahs. Sitôt arrivé en Iran, l'ayatollah Khomeini a instauré une république islamique. Bon, ça, on pouvait s'en douter un peu. Et donc, là aussi, il y avait déjà maintenant, il y a des passes d'Aran, mais à l'époque, ça s'appelait, c'était les étudiants coraniques qui maintenaient l'oppression dans le pays. Mais ce qui a déclenché l'affaire des ambassades, c'est le fait que le Shah, qui souffrait d'une maladie, avait une forme très très grave de cancer du sang, cherchait à se faire soigner. Il est allé aux Bahamas, il est allé au Caire, il est allé au Maroc, même au Mexique, personne ne pouvait le soigner. Le président Carter, qui était un homme très humain, n'avait pas pris de position. Finalement, voyant la tournure et sachant que ça allait entraîner des problèmes, il a accepté que le Shah vienne se faire soigner à New York. Il est arrivé sous un faux nom. Il a été hospitalisé sous un faux nom. Et 12 jours plus tard, l'affaire a été éventée. Et c'est là que les étudiants coraniques à Téhéran, ne respectant aucune règle diplomatique, ont envahi l'ambassade américaine à Téhéran. Les marines qui protégeaient l'ambassade avaient reçu des ordres de ne pas utiliser d'armes, enfin de ne pas, pour ne pas envenimer la situation. Et finalement, il y a eu 66 otages de retenus. L'ayatollah Khomeini s'est félicité disant que c'était une belle gifle au grand Satan. Ce grand Satan étant les États-Unis. Les États-Unis ont essayé de prendre des mesures, entre autres le gel des biens iraniens en Amérique, un blocus qui n'a servi à rien, des mesures avec l'ONU sans succès. Résultat, au Pentagone, ils ont commencé à mettre en place, à réfléchir à une opération de sauvetage des otages. Le commandement de cette opération était donc confié à un colonel des Bérets Verts, qui avait un comportement exemplaire au Vietnam, et qui était l'homme peut-être dans la situation, qui au moins savait commander des commandos spéciaux. Donc on part sur cette base, et l'entraînement de ces commandos s'est effectué dans une zone de l'Arizona dont la configuration des terrains rappelait les plateaux qui entourent Téhéran. Ça, c'est pour la partie presque combattante de l'opération. Alors, la logistique, il y a eu trois avions cargo pour le transport de troupes, deux autres avions cargo pour le transport des réserves de kérosène et de carburant pour les avions et les hélicoptères. Alors, les hélicoptères, il y a eu 8 hélicoptères de choisis. Ils devaient partir, enfin, ils sont partis d'un porte-avions, le Nimitz, qui était dans la mer d'Oman, et ils sont partis en vol de nuit pour rejoindre une base secrète, enfin, une base dans un désert de l'Iran, à 300 et quelques kilomètres de Téhéran. Les avions cargo, eux, sont partis d'une base du côté d'Oman et en vol en rase-motte, parce que bon, les radars n'étaient pas aussi bien aussi perfectionnés à l'époque, en rase-motte, ils ont rejoint également ce point de ralliement. Ils avaient appelé ça Force One. Et l'opération s'appelait Serre d'Aigle, Eagle Claw. Bon, ça c'était, c'est qu'à présent tout allait bien. Seulement voilà, sur place, quand tout le matériel est arrivé, les hélicoptères, c'est la base même de l'opération, puisque c'était des hélicoptères qui devaient aller survoler et déposer des commandos aux environs de l'ambassade. Donc, deux hélicoptères ont dû rejoindre le Nimitz par suite de panne technique. Donc, il n'en restait plus que 6. Les commandos ont organisé une opération de nuit. Ils se sont présentés sur une route pour prendre la direction avec des camions, parce que la CIA avait des espions, évidemment, là-bas en Iran, et ils disposaient de camions qui, pour transporter des troupes plus facilement. Et c'est là qu'on commence les déboires. En plein désert, là, dans un endroit qui aurait dû être très calme, les commandos voient arriver un autobus qui sort de nulle part. Mais c'était un autobus qui faisait des navettes entre Téhéran et d'autres petits villages. Il n'y a pas d'autre ressource que d'appréhender cet autobus, de capturer les passagers pour éviter qu'il y ait la moindre fuite. Mais c'est pas fini. Il arrive un camion-citerne. Que faisait-il là? Personne ne l'avait prévu. Toujours est-il que ce camion-citerne refuse de s'arrêter, les marines ouvrent le feu et font exploser le camion. L'opération qui devait se dérouler dans des conditions les plus discrètes possibles commençait vraiment très mal. Donc, que faire? Il ne restait plus que 6 hélicoptères. Comme l'opération avait été menée sans faire trop de... tenir trop compte de la météo, un hélicoptère a été pris dans une tempête de sable. Il est arrivé 14 heures trop tard à un lieu de rendez-vous. Il ne restait plus donc que 5 appareils. Le colonel a décidé que l'opération était irréalisable. Entre-temps, un hélicoptère, pour dire que c'était vraiment mal parti, un hélicoptère a heurté un cargo chargé de kérosène. Tout ça s'est enflammé. 5 morts du côté des pilotes et 4 morts du côté des marines qui ont été abandonnés là. Dans ces conditions, le colonel a décidé le retrait, a avisé le président que l'opération était annulée. Ils ont ramené tout le matériel, ou presque tout le matériel, à leur base de départ, et ils ont abandonné, y compris les corps des marines et des pilotes, qui ont été récupérés par les aviateurs, qui les ont montrés à la télévision pendant des semaines, montrant les cadavres de soldats de la force de récupération. L'affaire a déclenché une réaction politique aux États-Unis. Je fais bref, puisque je vois que le temps passe. Et donc, le président Carter, qui avait l'intention de refaire un deuxième mandat, a dû abandonner. Des hommes importants de son gouvernement ont démissionné. Et ça a permis à Ronald Reagan, le républicain, de prendre la présidence des États-Unis, 44 États sur 50. C'était une victoire écrasante. Aux États-Unis, entre l'élection et la prise de l'investiture, il passe quelques mois. Je crois que c'est 4 mois. Et pendant ces 4 mois, les otages sont restés toujours pris à la disposition, enfin, sous la domination de l'Iran. Et quand l'investiture a été célébrée, oui, l'Iran a donc rendu les otages. Mais vous voyez, dans cet épisode-là, à tout l'heure, il y a quand même une solution. Ça a permis de faire voir aux Américains leur faiblesse pour des opérations extérieures. Et donc, ils ont développé des commandos spécialisés pour des opérations coup de poing, on ne sait jamais, pour permettre de sortir des États-Unis de mauvaises impasses. Et il n'y a pas longtemps, au début d'un déclenchement de la guerre entre l'Iran et les États-Unis, un avion américain a été abattu. 2 pilotes ont pu s'éjecter, étaient dans la nature. Quelques heures après, des commandos américains ont réussi à localiser les pilotes, les ont sauvés, et ils ont anéanti les restes de l'appareil, parce qu'il y avait dedans des connaissances technologiques qui ne devaient pas tomber entre les mains de l'Iran. Donc voilà ce qui s'est passé. Il a le lien entre les deux, ça n'a pas tardé. D'ailleurs, on le voit, ils ont quand même, les Américains ont un pouvoir d'action à l'extérieur. Ils ont pu opérer l'enlèvement du président du Venezuela. Enfin, ce sont des opérations qui, à l'époque, du temps de Carter, étaient impossibles. Toutes choses, malheureusement.
0: C'est ce qu'on dit. Alors, est-ce que vous vous souveniez de cette petite histoire?
2: C'est très intéressant. Et il faut vraiment avoir des connaissances pour nous expliquer tout ça, comme ça de...
0: Le raté américain, si on peut dire.
1: C'est un raté, c'est un ratage américain, exactement l'expression qui a été utilisée par la presse.
0: Monique, vous vous rappeliez de cette histoire ou pas du tout?
3: Oui.
0: Oui, hein, ça vous a... Ça.
4: Oui, et les tempêtes de vent aussi qui soulevaient de la poussière partout pendant cet épisode.
0: Rien qu'à aller, quoi. Rien n'allait, mais ils ont appris du coup de leurs erreurs. C'est ce qu'on peut retenir de cette petite histoire.
1: De toute façon, si jamais il n'y avait pas eu cet incident, le manque de l'hélicoptère, l'opération, après on l'a apprise, l'opération était irréalisable. Oui, la CIA a estimé qu'il y aurait eu 60% de pertes dans les otages.
0: Donc, il valait peut-être mieux que ça n'aille pas jusqu'au bout.
1: Je pense qu'il valait mieux que ce soit comme ça.
0: Un grand merci à vous et à très bientôt pour une nouvelle chronique.
2: Merci.
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1: Bonjour à tous et bienvenue dans votre émission qui parle musique, Le Studio sur Radio de la Save. Moi c'est Tessa et je vous propose aujourd'hui le best-of de la semaine. J'ai préparé pour vous toutes vos rubriques préférées, nouveautés, coups de cœur, versions live, reprises ou encore histoires de chansons. Une chose est sûre, ici sur Radio de la Save, la musique est bonne. Top, c'est parti. 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
1: Allez, dans votre émission qui vous dit tout sur la musique d'hier et d'aujourd'hui, il est maintenant l'heure de l'original et la reprise. L'original aujourd'hui, c'est le tout premier succès de Billie Eilish.

Sorti en 2015, ce titre Ocean Eyes est à l'origine du phénomène Billie Eilish, on peut dire. Écrite et produite par son frère Phineas, la chanson est à la base mise en ligne pour accompagner une chorégraphie de danse, mais pas vraiment pour devenir un potentiel succès. Finalement, elle va devenir virale sur les réseaux sociaux et devenir le premier succès de cette jeune artiste qui, à l'époque, n'avait que 13-14 ans. Ocean Eyes, ça raconte cette fascination qu'on peut ressentir pour quelqu'un. Avec des paroles simples mais poétiques, Billie Eilish évoque l'attirance et la vulnérabilité qui accompagnent souvent le premier amour. Mais ce qui fascine surtout à l'écoute de ce morceau, c'est l'atmosphère. La voix de Billie est très aérienne et elle est parfaitement accompagnée par une production qui est à la fois intime, mélancolique et je dirais même rêveuse un petit peu. Ce qui est finalement une signature artistique qu'on retrouve plus tard dans toute sa carrière. Avec Ocean Eyes, Billie Eilish et Phineas ne signent pas seulement un premier succès, mais en fait ils présentent un univers sensible qui fera de Billie Eilish l'une des artistes les plus incroyables de sa génération. Allez, restez bien branchés, on parle reprise d'ici quelques minutes sur Radio de la Save. Mais avant, on se plonge dans la version originale, tout en douceur. Voici Billie Eilish, Ocean Eyes.

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1: Vous l'aurez compris au programme aujourd'hui dans votre émission Le Studio, on revisite le tout premier succès de Billie Eilish, Ocean Eyes. Pour ça, on a besoin d'un groupe britannique qui s'appelle Flowers. En 2017, cette formation revisite ce morceau dans le cadre des Silver Lake Sessions. C'est une série d'enregistrements live réalisés en studio. Et ce que j'aime le plus ici, c'est que Flowers décide de proposer une version qui est, je dirais, plus organique. Là où Billie Eilish et Phineas misent sur une atmosphère aérienne, eux nous offrent plus de profondeur instrumentale. On garde cette couleur qui est très douce et mélancolique, mais on a des guitares qui prennent beaucoup plus de place. Et ça, j'adore. En plus de ça, la voix du chanteur donne aussi une dimension un peu plus chaleureuse, je trouve, et c'est super beau. Résultat, on garde la douceur et la mélancolie de la chanson, mais on lui offre une énergie et une émotion différentes. Et c'est ça que j'adore avec les reprises, et ça fonctionne trop bien. Voici donc notre revisite du jour sur Radio de la Save. C'est le groupe Flowers avec Ocean Eyes.

le studio en mode best-of sur Radio de la Save. Ça s'appelle I Knew It, I Knew You. C'est le dernier single de Taylor Swift et c'est également la bande originale de Toy Story 5 qui est en salle depuis mercredi dernier. Un titre pop country que personnellement j'adore. Voici Taylor Swift en nouveauté sur Radio de la Save.

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0: Dans mon coup de cœur aujourd'hui, je vous propose d'écouter un morceau de The Cure qui n'est pas forcément très connu. Ça s'appelle The Last Day of Summer. C'est un titre sorti en 2000 sur l'album Blood Flowers. C'est une période du groupe, on va dire, qui est moins tubesque, qui est plus introspective. Ici, en fait, tout est lent, tout est doux, comme si on écoutait un souvenir. Et justement, la chanson parle avant tout de la fin d'un amour, la fin d'une période de vie, ou plus largement, la fin de la jeunesse. Le titre The Last Day of Summer, le dernier jour de l'été, c'est une métaphore très simple mais très forte. C'est l'instant précis où on sait que quelque chose de beau est terminé, même si on aimerait rester encore un peu dans cet instant. Les paroles ne racontent pas une histoire claire et précise, et ça c'est volontaire. Ces paroles, elles évoquent plutôt des sensations, c'est-à-dire la mélancolie, la nostalgie ou encore le regret doux amer. Je dirais même qu'ici, les Cure nous proposent une tristesse réconfortante, et c'est pour ça que c'est mon coup de cœur du jour, donc j'espère que ça va vous plaire. J'avais très envie de mettre en lumière cette chanson qui est pas assez connue à mon goût. Émotion au rendez-vous sur Radio de la Save, voici donc The Last Day of Summer, les Cure.

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1: Allez, dans votre émission qui parle musique sur Radio de la Save, il est l'heure de l'original et la reprise. Pour l'original, aujourd'hui, on s'intéresse au groupe Tears for Fears.

Pour les Tears for Fears, le succès commence en 82 à la sortie de leur titre Mad World. Leur album, lui, sort en 85 et c'est un énorme succès. Ce succès arrive pile dans un moment de transition dans le monde de la musique puisque le CD prend la relève du vinyle. Et dans ce disque, on peut retrouver le single qui nous intéresse aujourd'hui. On vient d'écouter un extrait, ça s'appelle Everybody Wants to Rule the World. Il dénote un petit peu de l'univers plutôt sombre du groupe puisqu'il est beaucoup plus pop. Mais pari gagnant puisque le titre passe 68 semaines consécutive au sommet des charts et remporte même le Brit Awards du meilleur single britannique. Côté paroles, ça nous parle de soif de pouvoir et des conséquences que ça peut avoir. Le titre veut littéralement dire « Tout le monde veut diriger le monde ». Et ce qu'il faut savoir sur cette chanson, c'est qu'il en existe deux versions. En fait, en 85, lors du célèbre concert Live Aid, le groupe Tears for Fears a annulé sa venue le jour même et ça, bah, c'est très très mal passé auprès du public. Du coup, bah, il a fallu se rattraper. L'année suivante, il décide alors de récolter de l'argent pour la famine en Afrique. Pour ça, il réenregistre Everybody Wants to Rule the World comme un hymne et avec pour but de reverser tous les bénéfices à une association. Cette deuxième version rencontre encore une fois un très beau succès et fait de ce titre un tube intemporel. Allez, d'ici quelques minutes, sur Radio de la Save, on parle reprise avec une version qui est très très récente, elle est sortie il y a seulement quelques jours, donc j'ai hâte de vous la présenter, parce qu'en plus elle plaît beaucoup à la nouvelle génération. Allez, avant ça, on se fait plaisir avec l'original, voici les Tears for Fears dans votre émission Le Studio.

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1: Vous l'aurez compris, au programme aujourd'hui, on revisite ce classique des Tears for Fears, Everybody Wants to Rule the World. Et c'est une reprise très récente que je vous propose, puisqu'elle a vu le jour la semaine dernière et elle est signée Harry Styles. Alors, je vous le dis depuis un moment, pour moi, Harry Styles, c'est l'un des artistes les plus talentueux de notre génération et je pense qu'il peut vraiment laisser une trace dans le monde de la musique. En tout cas, il est de retour avec un nouvel album, un album aux sonorités pop électro disco. Il s'est d'ailleurs classé numéro 1 des ventes cette semaine en France. Et pour l'occasion, le chanteur est actuellement en promo et il a bien sûr fait escale dans l'émission Live Lounge de la BBC Radio 1. Souvenez-vous, si vous étiez là mardi, je crois, dans l'émission, je vous en parlais. Et en fait, donc pour ceux qui n'étaient pas là, cette émission, elle a pour but de faire venir des artistes et ces artistes, ils interprètent en live leurs morceaux, mais aussi une reprise. Donc Harry Styles, il a décidé de s'attaquer à ce classique des années 80 et c'est super réussi. Déjà, je trouve que le style lui va à merveille. Il y a quelque chose de très rétro, je trouve, chez ce garçon, donc forcément, ça fonctionne. Vocalement, ça lui permet d'explorer ses aigus, mais aussi ses graves, et sans même tomber dans la puissance vocale, on se rend compte qu'il est vraiment très, très doué. Rajoutons à ça un super arrangement live, très organique, avec des musiciens et des musiciennes vraiment top, du saxophone, de la trompette, un solo de guitare. Franchement, c'est un vrai régal, on passe un super moment. Donc voilà, si vous voulez savoir pourquoi j'aime les reprises, franchement, c'est typiquement pour ce genre de moment. En tout cas, la vidéo a déjà été vue plus de 2,5 millions de fois en seulement 7 jours et elle a permis aux plus jeunes de découvrir cette excellente chanson. Donc franchement, j'ai envie de vous dire, que demander de plus ? Voici notre reprise du jour sur Radio de la Save, c'est Harry Styles en live avec Everybody Wants to Rule the World.

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Pour notre live de la semaine dans votre émission Le Studio, j'ai choisi un énorme classique du rock des années 2000, Sex on Fire des Kings of Leon. Sorti en 2008 sur l'album Only by the Night, c'est un titre provocateur qui nous parle surtout d'une passion très intense. Et c'est justement ce mélange entre tension et énergie qui a fait du morceau un énorme succès dès sa sortie. Aujourd'hui, j'avais envie de vous diffuser une version live qui a été captée à Cologne en Allemagne, c'était en 2009. Et en fait, en live, c'est plus brut, les guitares sont plus agressives, la batterie tape plus fort et surtout, la voix de Caleb Followill, le chanteur, est beaucoup plus poussée. Bref, c'est intense et on adore ça. En plus de ça, Sex on Fire, ça sonne un peu comme un hymne. Le refrain est très mélodieux, très efficace. Donc forcément, en live, bah, ça marche trop bien. Énergie au rendez-vous, voici notre live de la semaine sur Radio de la Save, les Kings of Leon avec Sex on Fire.

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1: Notre nouveauté, ça s'appelle Dis-le et c'est signé Angèle. Après l'énorme succès de son feat avec Justice, la pop star belge est de retour avec ce nouveau titre qui, je trouve, est assez surprenant. On sent une nouvelle direction artistique pour Angèle, plus hyper pop, plus techno. Alors personnellement, c'est pas mon style, mais je pense que certaines personnes apprécieront. À noter qu'Angèle vient tout juste de signer chez Sony et qu'elle a annoncé la sortie de son prochain album pour 2026. Voici notre nouveauté du jour sur Radio de la Save, Angèle, Dis-le.

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2: Bonjour à toutes et à tous et bienvenue si vous nous rejoignez sur RFI. À la une de ce journal, la vague de chaleur qui vient perturber les examens de fin d'année en France. Les collégiens passent leur brevet dans des conditions difficiles faute de climatisation dans les salles. Après des attaques ukrainiennes, la Crimée est placée en situation d'urgence par les autorités russes qui contrôlent la zone. On vous explique pourquoi dans cette édition. Au Venezuela, les secouristes tentent de retrouver des survivants 2 jours après le séisme dévastateur. Plus de 50 000 personnes sont toujours portées disparues. Et puis la France affronte la Norvège ce soir à la Coupe du Monde de football. Une rencontre particulière pour les Bleus, sans leur entraîneur rentré en France après le décès de sa mère. Il a fait jusqu'à 36 degrés aujourd'hui à Londres, 37 degrés à Bruxelles et jusqu'à 40 degrés à Paris. Des températures très élevées dans les capitales européennes qui ne sont pas préparées à faire face à ces fortes chaleurs. En France, la ministre de la Santé dit s'attendre à des décès dans les jours qui viennent à cause de la durée de cette vague de chaleur. Si certains événements ont été annulés, les épreuves nationales du brevet ont, elles, été maintenues pour quelques 850 000 collégiens et des épreuves qui ont eu lieu parfois dans des conditions difficiles. Reportage de Baptiste Coulon devant un collège du centre de Paris.
5: Je te voyais, tu regardais pas le texte. J'étais là, mais wesh, qu'est-ce qu'elle fait ?
6: Difficile pour Tess de se concentrer ce matin sur le sujet de sa dictée. Un texte de l'écrivain franco-suisse Blaise Sandrard.
7: Nous, c'était 33 dans notre salle, là, maintenant, pendant qu'on faisait l'épreuve. Plus on avançait, plus il faisait chaud, donc c'était un peu plus dur à la fin.
6: Les murs du collège où elle a passé l'épreuve datent du 19e siècle. Un vieux bâtiment inadapté à ces chaleurs extrêmes. Les salles les moins chaudes ont été réquisitionnées, mais tout le monde n'a pas été logé à la même enseigne. Il y a les privilégiés.
8: En vrai, moi, j'avais une bonne salle, j'étais au sous-sol, donc il faisait frais.
6: Et ceux qui, comme Tess, ont dû faire avec.
7: La prof qui était dans notre salle pour le brevet, elle était un peu en colère parce que nous, du coup, notre salle n'a pas été modifiée et elle trouvait ça un peu injuste que les autres salles, elles aient pu être à l'ombre et tout et que nous, on était restés dans une des salles les plus chaudes. Il fallait s'adapter dans tous les cas parce qu'on pouvait rien changer.
6: Une situation anticipée tout de même par le personnel du collège, Tempère Maxime.
9: Il y a des dames qui nous ont apporté des grosses bouteilles d'eau avec des gobelets et tout et on pouvait aller aussi aux toilettes ou se rafraîchir dans la cour parce qu'il y a un truc de brumisateur pour faire un peu du frais.
6: Ces collégiens espèrent désormais une chose, un peu de clémence dans les notes qu'attribueront les examinateurs.
2: Un reportage signé Baptiste Coulon dans un collège parisien. La Crimée est placée en situation d'urgence. La Crimée, c'est cette partie de l'Ukraine annexée depuis 2014 par la Russie. La région subit de graves crises de carburant et d'électricité. Ces dernières semaines, l'armée ukrainienne a mené des frappes intensives sur les installations énergétiques dans cette zone. Muriel Paradon, les autorités russes locales ont donc décidé de prendre des mesures spéciales.
10: Oui, la situation d'urgence doit normalement permettre aux autorités de débloquer des moyens pour pallier, pour trouver des solutions au manque d'électricité et de carburant. Le gouverneur de Crimée nommé par Moscou n'a pas voulu divulguer dans les détails son plan d'action, mais il a assuré que les autorités agissaient. Fait inhabituel, il a aussi reconnu que la région traversait une période difficile et que la situation concernant le carburant était critique. Depuis plusieurs semaines, l'Ukraine frappe les infrastructures de cette région annexée par les Russes en 2014. Les autorités locales ont déjà été été contrainte de suspendre la vente de carburant aux particuliers et instaurer des coupures d'électricité. Les colonies de vacances prévues en Crimée cet été ont également été annulées. L'Ukraine a intensifié ses frappes dans cette région qui abrite de nombreuses bases militaires russes. Kiev vise notamment les infrastructures énergétiques afin de tarir la manne des hydrocarbures qui permet aux Russes de financer leur effort de guerre. Mais les conséquences sur les civils se font de plus en plus sentir.
2: Muriel Paradon, et si vous voulez plus d'informations sur ce qu'il se passe en Crimée, retrouvez les reportages de notre envoyé spécial dans la région sur notre site rfi.fr. Des équipes de sauvetage du monde entier sont arrivées au Venezuela. Elles sont là pour aider à la recherche de personnes disparues sous les décombres. Deux jours après le séisme qui a fait de nombreux dégâts, le bilan atteint presque 600 morts et plus de 50 000 personnes sont toujours portées disparues. L'ONG française Secouristes sans frontières se prépare également à apporter son assistance sur place. Dominique Angeloni est à la tête de l'équipe qui va être déployée. Il espère retrouver des survivants.
4: On s'attend à retrouver quand même au bout de 4 jours, parce que c'est le délai qu'on va mettre pour arriver sur site, à trouver ce qu'on appelle des victimes techniques, c'est-à-dire les victimes qui sont à plus d'un mètre de profondeur, ensevelies. Et ce qu'on appelle les victimes de surface sont évidemment déjà dégagées. Notre travail va être de localiser les victimes qui, elles, sont encore vivantes, mais inconscientes, c'est-à-dire qui ne répondent pas aux appels, qui n'appellent pas au secours. Pour retrouver ces victimes, on va utiliser des radars de recherche, des scanners, avec des appareils d'écoute, des détecteurs de mouvement à des profondeurs allant jusqu'à entre 5, 10, 15 mètres de profondeur. En Haïti, on a dégagé une femme au bout de 7 jours. Je sais qu'une équipe russe a dégagé un gamin au bout de 11 jours. Après, c'est une question de chance. Où on est situé pendant la catastrophe, dans une cave avec des réserves d'eau, bah, on tient. Puis que dans la chambre à coucher, il y a une bouteille d'eau pour la nuit, bah, voilà, ça tient. Les personnes tiennent. Après, c'est vraiment une question de chance, de circonstances. Mais alors, on a tout connu, tout peut arriver.
2: Dominique Angeloni, à la tête d'une équipe de l'ONG française Secouristes sans frontières, qui va donc porter son aide au Venezuela. Au Liban, le chef du Hezbollah appelle à un retrait inconditionnel des forces israéliennes du sud du pays. Naïm Qassem, à la tête du mouvement armé pro-iranien, s'est exprimé devant des milliers de partisans de la banlieue sud de Beyrouth pour commémorer la Shoura, cette journée de deuil pour la mort de Hussein, une figure très importante de l'islam chiite. Depuis que l'Iran a insisté pour inclure le Liban dans le protocole d'accord avec les États-Unis, la guerre dans le sud libanais connaît une accalmie, même si aujourd'hui, l'armée israélienne a encore annoncé avoir tué 7 membres du Hezbollah, des hommes qui transportaient des armes, selon les dires de l'armée israélienne.
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2: À la Coupe du monde de football, la France affronte la Norvège ce soir à partir de 19h en temps universel. Une rencontre particulière pour les Bleus. L'entraîneur Didier Deschamps est rentré en France précipitamment après le décès de sa mère pour assister à ses obsèques. C'est donc son habituel adjoint Guy Stéphan qui dirigera l'équipe pour ce match avec une mission bien précise: finir à la première place du groupe I, Thomas de Saint-Léger.
12: J'ai la sensation que je suis pas à ma place. Je vais m'efforcer de rendre une situation difficile la plus normale possible.
13: Adjoint fidèle depuis 17 ans, double discret du médiatique Dédé, Guy Stéphan sait ce qu'il doit faire. Du Deschamps sans Didier.
12: Didier veut finir premier, comme l'ensemble du groupe, parce que au niveau de la logistique, c'est complètement différent. Le temps de trajet pour aller dans les différentes villes est beaucoup plus important. Si on finit deuxième. Question d'horaire aussi, de température sûrement. Les villes où on pourrait jouer ne sont pas situées géographiquement au même endroit. La première place, c'est la meilleure.
13: Pour la conserver, il faudra faire match nul ou gagner face à la redoutable Norvège à distance. Didier Deschamps reste le patron. Avec Guy Stéphane, les échanges sont constants. Reste l'épreuve du terrain, faire les bons choix, trouver les bons mots. Dans ce contexte, les joueurs cadres comme Aurélien Tchouaméni sont attendus au relais.
14: Il faudra qu'on prenne encore un peu plus la parole, tous en tant qu'équipe, pour être encore plus unis que jamais. C'est un moment compliqué pour tout le monde, que ce soit le coach, mais aussi pour nous. Voilà, il nous a donné une mission. Notre objectif principal va être de le rendre le plus fier possible.
13: Il y a 4 ans, Guy Stéphane avait déjà remplacé au pied levé un Didier Deschamps endeuillé avant un match plus anecdotique de Ligue des Nations. Les Bleus s'étaient inclinés 2-1 face au Danemark. Thomas de Saint-Léger, Boston RFI.
2: France-Norvège, début de la rencontre donc ce soir à partir de 19h en temps universel, à 19h TU également. Sénégal-Irak, 2 rencontres que vous pouvez suivre sur les antennes africaines de RFI. 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
17: Bonsoir à tous et très heureux à l'approche du week-end de vous retrouver pour ce nouveau numéro de Chut, on écoute la télé, la quotidienne, avec le programme télé de votre soirée de ce vendredi, l'infomédia. Et puis vous allez découvrir aujourd'hui également notre album coup de cœur musical de cette semaine. Alors c'est parti.
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17: Et on commence avec votre soirée télé de ce vendredi 26 juin sur TF1. Ce soir, Le Grand Bêtisier, présenté par Christophe Beaugrand et Anaïs Grangerac. Sur France 2, ce soir, le capitaine Marlowe, avec la rediffusion de l'épisode La Der des Der, avec notamment Vivant Attal en guest. Sur France 3, Sylvie Vartan, Vous et Moi, documentaire de Nicolas Maupier et Virginie Parot. Et puis sur Canal+, ce soir, ça sera le film Dossier 137 de Dominique Moll avec Léa Drucker. Sur France 4, ce soir, Un chapeau de paille d'Italie, une pièce d'Eugène Labiche avec Vincent Dedienne. Et puis ce soir sur France 5, en duel et duo, André Manoukian et Jean-François Zigel vous attendent en concert au théâtre des Taillades. Sur Arte, Meurtre à Sandam. Sur W9, ce soir, Enquête d'action présentée par Marie-Ange Casalta. Et puis sur LCP, Maires ruraux à l'épreuve du réel, un documentaire de Laurent Lateau. Sur TMC, Spice Girl, 30 ans de rumeurs, secrets et scandales. Et puis ce soir sur TFX, les folles vacances des familles XXL. Sur TF1, série film New York, unité spéciale. Sur Gulli, le trésor du petit Nicolas. Sur ses stars, animaux adoptés, présentés par Élodie Ajon et Sandrine Arcizet. Et puis sur Sister, ce soir, Le Grand Bêtisier des chats. Sur AMC Découverte, Planète Océan de Yann Arthus Bertrand. Et puis sur AMC Life, les 10 sectes les plus dangereuses de la planète. Et puis notre coup de cœur de ce soir, il va évidemment à M6. Et oui, ça y est, l'équipe de France joue son 3e match pour le groupe I. Et c'est face à la Norvège que la France va devoir faire la différence, bien évidemment. Et le coup d'envoi est prévu à 20h50. Et puis il y aura également le mag, bien sûr, du débriefing. Ça sera à 23h05, évidemment.
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17: Et dans l'infomédia de ce vendredi prochain 3 juillet à 21h10, France 3 proposera une plongée au cœur de notre mémoire collective, de nos émotions et de notre patrimoine musical. Un documentaire inédit produit et narré par Daniela Lombroso qui s'appelle La belle histoire de la chanson française. La chanson française accompagne chaque moment de notre vie. Elle raconte nos joies, nos peines, nos amours, nos colères. Elle traverse les générations et dessine la bande-son de notre histoire commune. De l'hymne à l'amour, à Mistral gagnant, d'Emmenez-moi, j'irai au bout de mes rêves, certaines chansons ont franchi le temps sans jamais perdre leur pouvoir d'émotion. Elles continuent de vibrer aujourd'hui dans nos cœurs. La belle histoire de la chanson française va raconter cette aventure exceptionnelle, celle d'un héritage musical unique qui se transmet de génération en génération. Au fil de ce voyage musical nourri d'archives rares, d'extraits d'émissions cultes et de confidences inédites, des artistes nous ouvrent les portes de leurs souvenirs, comme Julien Clerc, Salvatore Adamo ou encore Claudio Capeo et André Manoukian.
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17: Et notre album coup de cœur cette semaine est l'album de Marie Poulain. Mais qui es-tu, Marie Poulain? Marie Poulain dévoile ce premier album entre chansons françaises et variété pop, porté par Cilia. Audacieux et émouvant duo virtuel avec Barbara, imaginé dans une démarche respectueuse et humaine. L'album inclut également les singles La Demande et Le Monde est un mystère, ainsi que le hall des départs, duo avec Calogero qui avait révélé Marie Poulain. On va écouter tout de suite un extrait justement de Cilia en duo avec Barbara.
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1: Ah, j'avoue que c'est un duo qui met un peu les poils, hein. La voix de Barbara est assez bluffante et incroyable. L'album de Marie Poulain, c'est Cilia que vous avez entendu. On va vous en offrir d'ailleurs un deuxième extrait qui s'appelle La Demande.

0: Allez, on termine comme chaque jour par les anniversaires de stars. Joyeux anniversaire à la chanteuse Ariana Grande qui fête aujourd'hui ses 33 ans. Joyeux anniversaire à la chanteuse Indila qui fête aujourd'hui ses 42 ans. On va souhaiter un joyeux anniversaire à Garou qui fête ses 54 ans aujourd'hui. Un joyeux anniversaire au rappeur Cynic qui fête aujourd'hui ses 46 ans. Et joyeux anniversaire à Damien Sargue, l'inoubliable interprète de Roméo. Roméo Juliette fête ses 45 ans. On n'oublie pas Danny Boone qui fête ses 60 ans aujourd'hui, évidemment aussi.
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0: Allez, vous êtes peut-être en week-end, mais nous, on sera encore là, évidemment, demain matin à 7h10 hein, sur Radio de la Save. Je vous rappelle que je suis en écoute la télé, la quotidienne, c'est du lundi au samedi, et c'est à 7h10 et 18h10, le rendez-vous à ne pas rater. Vous avez également la grande hebdo de je suis en écoute la télé, ça sera lundi, de 14 à 15h, pendant une heure, on va décortiquer l'actualité culturelle de la semaine avec tous nos invités, dont vous retrouverez déjà le sommaire sur notre site internet, onécoutelatélé.com, sur nos pages Facebook et Instagram, on écoute la télé et sur notre application pour Android. Chut, on écoute la télé aussi. Vous pouvez retrouver toutes nos informations sur toutes ces possibilités-là. Donc profitez-en à l'approche du week-end. En attendant, il ne me reste plus qu'à vous souhaiter un très bon vendredi soir à l'écoute de nos programmes sur Radio de la Save. Et moi, je vous retrouve dès demain matin, 7h10, pour démarrer le samedi de bonne heure et de bonne humeur tous ensemble. À demain.
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2: Bonne écoute! Bonjour et bienvenue sur Radio de la Save sur la fréquence 102.8. J'accueille avec nous Élise de Goutte. Élise de Goutte fait beaucoup de recherches sur les femmes et leur place dans le sport à l'époque contemporaine. Comme nous le savons, 84% des femmes pratiquent du sport contre 89% des hommes qui en pratiquent des mêmes. Bonjour Élise, dis-nous un peu sur ce sujet.
5: Bonjour. En effet, comme tu le dis, les femmes pratiquent beaucoup moins de sport que les hommes, mais cela varie en fonction du sport pratiqué et du pays. Comme en Chine, où 64% des femmes pratiquent, ou même en Inde, où elles ne sont pas reconnues dans le monde sportif, car elles ne représentent que 29%.
2: Est-ce que dans certains domaines sportifs, les femmes sont plus représentées? Car dans la natation, les femmes pratiquent 56% de ce sport pour 54% des hommes.
5: Oui, tout à fait. Dans certains sports, comme la gymnastique, les femmes sont plus présentes que les hommes, 32% contre 21%. Mais au contraire, il y a des sports où les femmes sont en minorité, comme le cyclisme, 30% contre 75% des hommes.
2: Nous savons que les femmes pratiquent beaucoup moins le sport que les hommes, mais pourquoi?
5: C'est un sujet assez compliqué. D'après un sondage réalisé en 2016, les femmes ont dit que deux obstacles les freinent dans leur pratique. La première est le manque de temps, qui est dû aux journées surchargées. La deuxième est le manque de confiance en soi, parce que beaucoup de femmes ne se sentent pas belles quand elles pratiquent et pas capables ou à la hauteur. Mais elles font également du sport pour se sentir bien, pour leur santé et pour leur physique parfois.
2: En conclusion, les femmes manquent de confiance en elles, n'aiment pas leur physique et ne pratiquent pas le sport pour ne pas être jugées. Mais beaucoup de femmes arrivent à prendre confiance en elles. Et vous, mes chers auditeurs, trouvez-vous cela normal? Merci Élise d'être venue.
5: Merci à toi de m'avoir invitée.
2: Merci à vous de nous avoir écoutés. Vous étiez en direct de la radio de la Save sur la fréquence 102.8.

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2: Bonjour et bienvenue dans Ça vous concerne, le journal de votre vallée. Moi c'est Maëlle et ensemble on fait le point sur l'actualité de nos villages. Merci d'écouter Radio de la Save.

Et on commence avec les températures qui ont continué de grimper cette semaine. Ce mercredi 24 juin a été la journée la plus chaude jamais enregistrée en France, avec une moyenne de 38,5 degrés dans l'après-midi selon Météo France. Le Gers, le Tarn-et-Garonne et la Haute-Garonne, comme la quasi-totalité de l'Hexagone, sont passés en vigilance rouge canicule en début de semaine, une mesure qui est en place au minimum jusqu'à ce soir 23h59. Cette semaine, le Premier ministre Sébastien Lecornu a activé le plan Orsan, qui est passé hier en niveau 3. Cette mesure coordonne à l'échelle nationale les plans blancs, les plans d'urgence des hôpitaux. Attention face à ces fortes chaleurs, Météo France a également classé le département de la Haute-Garonne en risque très élevé de feux de forêt. Par arrêté préfectoral, le camping sauvage est désormais interdit, tout comme l'utilisation de matériel ou la réalisation de travaux risquant de déclencher un feu entre midi et 20h. Des mesures qui sont effectives jusqu'à la fin du risque très élevé de feux de forêt. La canicule qui nous impacte au quotidien, dans de nombreux villages aux alentours la semaine dernière, les festivités liées à la fête de la musique ont été annulées. Cette semaine, d'autres événements sont encore reportés ou déprogrammés. Les horaires des marchés peuvent également être modifiés, comme à Mondonville. Plusieurs communes ont activé des plans canicule et ont donc ouvert des espaces climatisés au public en accès libre. La piscine municipale de Grenade-sur-Garonne sera exceptionnellement ouverte ce soir, de 18h30 à 20h. Gratuitement. Elle sera également accessible jusqu'à 20h demain samedi, avec entrée gratuite à partir de 18h. Une nouvelle reconnaissance nationale pour la commune de Lévignac. Elle vient de recevoir le label Commerce et Artisanat dans la ville pour l'année 2026. Un titre décerné par le Comité national du commerce de proximité du centre-ville à l'occasion des Journées nationales du commerce de proximité. Le label Commerce et Artisanat dans la ville récompense les communes qui œuvrent pour le développement d'économies locales et de commerce de proximité. De nouveaux équipements pour le tennis club de Grenade. Vendredi dernier, l'association a inauguré avec la municipalité deux nouveaux terrains de paddle, un aménagement nécessaire pour répondre aux besoins des adhérents qui ont pris d'assaut l'unique terrain de paddle dont disposait déjà le club. Ces deux nouveaux terrains vont très vite être mis en service lors d'ateliers d'initiation au paddle cet été, et ce avant même le début de la prochaine saison. Allez, jetons maintenant un œil à l'agenda du week-end. Ce soir et demain, préparez-vous pour la deuxième édition du Galamfest, deux jours dédiés au rock et au métal en plein cœur de Galambrin, hameau de Launac. Un événement organisé par les comités des fêtes de Galambrin et du Burgo. À l'affiche ce soir, Parallel Mind, The Crazy Hammer, Deliver the Suffering, The Last Legacy et Sons of Rage. Un programme tout aussi chargé est également prévu samedi avec des groupes comme Memento Mori, Manigance ou encore Blind Wisdom. Rendez-vous à Galambrin ce soir à partir de 17h ou demain à partir de 15h. Buvette et food truck sur place. Comptez 10€ pour un pass un jour, 18€ pour un pass deux jours et c'est gratuit pour les moins de 12 ans. Tout de suite, votre météo du week-end. Et a priori, ce week-end, les températures ne sont pas près de baisser. On attend des moyennes de 34 degrés sur tout le territoire de la vallée de la Save samedi et dimanche. Et avec les fortes chaleurs, il risque d'y avoir des orages ce week-end. Merci pour votre écoute et merci de m'avoir suivi tout au long de cette saison. J'étais ravie de partager avec vous les événements qui ont fait vibrer nos villages cette année. On se retrouve en septembre pour toujours plus d'actualités locales. C'était Maëlle et je vous souhaite une très belle journée à l'écoute de Radio de la Save.

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6: Lorelai,
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9: Zoé,
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14: Bonjour, aujourd'hui je vais vous présenter le livre « Atteindre l'excellence » par Robert Greene. J'ai choisi ce livre car je l'ai trouvé intéressant. Dans ce livre, l'auteur explique comment certaines personnes ont réussi à devenir excellentes dans leur domaine, grâce au travail et à la persévérance. J'ai aimé ce livre car il montre que la réussite ne dépend pas seulement du talent. Il explique que les personnes qui réussissent ont beaucoup travaillé et appris de leurs erreurs. Robert Greene est un auteur connu qui a écrit plusieurs livres best-sellers, comme « Les 48 lois du pouvoir », Les lois de la nature humaine. Je recommande ce livre à ceux qui aiment les livres de développement personnel ou qui cherchent la motivation. C'était Hermès, à bientôt.

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1: Le comité des fêtes de l'île Jourdain organise ses bals d'été sur l'esplanade des Pyrénées de 21h30 à 23h30. Au programme de ce mois de juillet, mercredi 1er, Hugues Lamagat, mercredi 8, Jean-Pierre Laurence, mercredi 15, Belle Cadence, et mercredi 22 juillet, Jean-Pierre Laurence. Retrouvez toutes les informations sur le site internet du comité des fêtes de l'île Jourdain et également au 05 62 07 21 96 05 62 07 21 96. Le comité des fêtes de Saint-Paul-sur-Save organise la fête foraine du vendredi 3 juillet au dimanche 5 juillet. Au programme du vendredi 3, 18h messe, 19h ouverture de la fête foraine, 20h danse polynésienne avec Manava, 22h soirée rhythm and groove avec The Fox, samedi 4, 22h groupe Jamgat, 22h30 retraite au flambeau suivie d'un feu d'artifice, et le dimanche 5 juillet, 14h tournoi de pétanque, 18h dépôt de gerbes suivi d'un apéritif offert par la mairie et du concert de Los Tres Amigos, buvette et restauration sur place ainsi que stand de tatou. C'est la fête foraine à Saint-Paul-sur-Save du vendredi 3 au dimanche 5 juillet. L'association Couleur Danse y Flamenco organise son gala de fin d'année le samedi 4 juillet à la salle Gérard Philippe de Fronton. Le spectacle débutera à 20h30, ouverture des portes à 19h15. Le tarif est fixé à 10€ et c'est gratuit pour les moins de 10 ans. Buvette et restauration rapide sur place. Renseignements et réservations au 06 34 87 17 46. 06 34 87 17 46 ou bien par mail à cdyflamenco@gmail.com. Gala de fin d'année de l'association Couleur Danse y Flamenco le samedi 4 juillet 20h30 à la salle Gérard Philippe de Fronton. 10e édition de Partir en livre à la médiathèque de Lévignac le mercredi 8 juillet de 10h à 20h. Au programme Sous les tilleuls, braderie de livres, CD, DVD, magazine, jeux, contes et kamishibai sous chapiteau, stand de maquillage et de maquettes, jeux géants et buvettes champêtres. Également de 10h à midi et de 14h à 17h, atelier dessin manga et atelier origami. À 17h, spectacle musical Le Voyage de Léa, la goutte d'eau pour les 3-6 ans. 18h, initiation aux danses occitanes et 19h, apéritif festif en musique. Retrouvez toutes les informations au 05 34 52 08 57. 05 34 52 08 57. C'est la 10e édition de Partir en livre à la médiathèque de Lévignac le mercredi 8 juillet de 10h à 20h. L'école de musique de la Gascogne toulousaine de l'île Jourdain, le MGT, organise ses phases d'inscription pour la reprise des cours à partir du lundi 14 septembre. Inscription donc les mercredis 1er et 8 juillet de 14h à 19h et les samedis 4 et 11 juillet de 9h à 13h à l'école de musique. Tous les renseignements sur ces phases d'inscription au 05 62 07 17 48, 05 62 07 17 48 ou bien sur le site internet www.écoledemusiquegt.com. L'école de musique de l'île Jourdain, une école de musique pour tous les âges, tous les styles et tous les niveaux.
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1: La Minute Logement. Vous avez une question sur le logement ? Frappez à la bonne porte. Marina de la Digue 31 vous répond. Bonjour. Vous avez déjà peut-être été dans cette situation. En effet, il n'est pas rare qu'une location ne se traduise pas par la signature d'un contrat de location. Il n'en reste pas moins que cette situation de fait est juridiquement reconnue. Le bail verbal est légal et répond à une réglementation très protectrice. Nous allons faire le point sur ce bail un peu particulier.
2: Tout d'abord, qu'est-ce que le bail verbal ?
1: Le bail verbal est un bail qui ne s'est pas traduit par la signature d'un contrat de location au sens propre du terme. Le locataire est donc entré dans les lieux avec l'accord oral du bailleur. Il paye un loyer et des charges, mais aucun contrat écrit ne vient encadrer cette location.
2: Mais cette situation peut être dangereuse pour le locataire, non ?
1: Il est effectivement fréquent que les parties au contrat aient l'impression que cette location soit totalement libre. J'entends par là non encadrée par la loi. Nous sommes alors souvent confrontés à des abus. Le bailleur demande au locataire de libérer les lieux sans délai, demande une augmentation de loyer sans justificatif, etc. Or, juridiquement, cette location est soumise aux mêmes règles de droit que les autres. La loi du 6 juillet 1989 est de mise et vient alors protéger les relations contractuelles. Il est important de rappeler que cette loi est d'ordre public et qu'elle vient alors s'appliquer dès lors que le logement est la résidence principale du locataire, que la location soit meublée ou vide. Donner congé, augmenter le loyer ou les charges, tout est parfaitement encadré de la même façon qu'une location classique.
2: Est-il possible de remédier à cette situation potentiellement litigieuse ?
1: Tout à fait, il est possible à tout moment d'établir un contrat de location écrit entre les parties afin de mettre fin à cette situation. Mettre les choses par écrit est toujours plus efficace et permet d'évacuer tout risque de litige. Le contrat écrit débutera alors à la date de signature, sans rétroactivité.
2: Un dernier conseil, Marina ?
1: Oui, un point important est à retenir. Afin de pouvoir qualifier l'occupation du bien en une location, il est important que le locataire conserve des preuves du paiement du loyer, ordre de virement, quittance, etc. À défaut, le bailleur pourra se prévaloir d'un simple prêt du bien et non d'une location, ce qui n'est juridiquement pas protégé par la loi du 6 juillet 1989. L'occupant n'aura alors pas de droit sur le logement et il pourra lui être demandé de libérer les lieux sans préavis ni délai particulier. De façon générale, le locataire doit conserver toutes les preuves de sa location verbale, notamment les documents venant établir sa date d'entrée dans les lieux, comme des factures de téléphone, d'eau ou d'EDF. En cas de congé délivré par le bailleur, cette date sera indispensable pour calculer les délais de préavis. Merci de nous avoir écoutés, c'est fini pour aujourd'hui. Retrouvez-nous sur les ondes de Radio de la Save pour la Minute Logement. Et si vous avez des questions, contactez Radio de la Save au 05 61 85 48 10. Je répondrai à vos questions lors d'une prochaine chronique.
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2: Salut les amis, bienvenue dans British Connection, votre avant-dernière émission de la saison avec un EP de la semaine, celui de Flying Blanket Mystery, la série live Beastie Boys et les Buzzcocks. Écoutons nos pochettes Taxi Girl et Chercher le garçon. Deux titres pour le prix d'un Star Shooter. Je recevrai François Giraudino. Il nous parlera de Nick Cave, découverte avec Cosman, classique avec un titre de Radiohead. Il y aura du Ludwig von 88, End of FX et bien d'autres. Bienvenue, on est ensemble pour deux heures de rock.
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2: L'atmosphère reste intacte avec cette version acoustique de A Forest des Cure qui date de 2001. La semaine prochaine, d'ailleurs, je recevrai Eric Tavernier. Il a sorti un livre sur ce titre, A Forest. Les voici les Cure dans British Connection.

vous demande d'être attentif à l'intro du prochain morceau. Il date de 1982, les Damned, avec le titre Life Goes On. On soupçonne deux groupes d'avoir plagié ce morceau. Le premier, les Killing Joke, avec 80s en 1984. Et puis, le plus gros plagiat, c'est celui de Nirvana, avec Come As You Are 1991. Voici les Damned.

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0: Voilà, Billy Idol en concert dans British Connection, New York City 1984, deux ans auparavant 1982, naissait British Connection, votre émission rock, et 1982, c'est également la date du premier album de Depeche Mode après le départ de Vince Clarke du groupe Broken Friend. Et ce titre, excellent, My Secret Garden dans British Connection.
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1: Salut, c'est Cosman sur British Connection. Je suis de retour sur les ondes avec un nouveau titre qui s'appelle It's So Hard to Be a Man. Et je suis ravi de le partager avec vous. D'ailleurs, plus qu'un titre, c'est une question à laquelle je n'ai pas de réponse, mais vous pourrez me donner la vôtre dans 3 minutes.

0: C'est la première partie de l'EP de la semaine. Le groupe s'appelle Flying Blanket Mystery. L'EP 6 titres, Shit In, Shit Out. C'est un trio qui nous vient de Rouen, entre garage punk, avec un pied dans le punk des années 70-77 et une autre dans le psychédélisme rock. Voici leur première anecdote.
1: Salut, c'est Flying Blanket Mystery. Est-ce que tu sais comment on fait des pièges à chenilles? Parce que nous, oui, on a mis au point une technique infaillible et on a même réussi à attraper une chenille de plusieurs mètres. Si, si, c'est vrai, c'est un spécimen vraiment rare. On le trouve que dans les fêtes foraines. Elle roule sur des rails et elle transporte des petits-enfants qui crient. Du coup, on a rendu les enfants à leurs parents et on a écrit une chanson sur les chenilles, évidemment. Elle s'appelle Caterpillar.
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9: J'entre dans le salon, personne en dehors d'une autre fille, déjà affalée dans un fauteuil, déjà passablement ailleurs. Je lui tends mes vinyles, dont la moitié lui glisse des mains. Elle regarde d'un air vide la pochette de Taxi Girl, sur laquelle un garçon a l'air androgyne, rase son visage imberbe à l'aide d'un rasoir mécanique. 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Mais bon, c'est peut-être moi, totalement obsédé par la possibilité de faire enfin n'importe quoi moi aussi. En attendant que les autres invités arrivent, je pose le disque sur la platine. Les deux filles se mettent à danser, la bouteille de vodka passe de main en main, de bouche en bouche, le morceau s'arrête, on le remet, on danse, les filles s'embrassent. J'embrasse les filles. On finit la vodka, on commence une bouteille de whisky, ça tourne, on se touche, on se déshabille. On boit toujours, on se renifle, on se repousse, on se prend, on se caresse. On remet le morceau, on continue comme ça sans jamais s'arrêter jusqu'au petit matin. Hébété, le souffle court. Gêné mais pas trop finalement. Avant de s'endormir, tous les trois. Je cherchais une fille, j'en ai trouvé deux qui cherchaient le garçon. Cette soirée c'était vraiment n'importe quoi. Mais cette fois, c'était avec moi.

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Hommage au Tour de France par les Ludwig von 88 un instant. Ah bah oui, le Tour de France commence le mois prochain, puisque nous sommes à la fin du mois de juin. Et puis au mois de septembre, je vous l'annonce, je recevrai dans British Connection les non-tropo, et oui, pour les plus anciens, humour décalé, avec dans l'écurie Bondage Records. Ils avaient sorti un double album vinyle en 1988, dont extrait le titre que nous allons écouter dans un instant, Le Vélo. Mais ils seront dans British Connection, ils nous proposeront trois titres en septembre.

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1: Salut, c'est Chetan. Notre EP Enantiodromia sera album de la semaine dans la prochaine session de British Connection. En attendant, nous vous proposons d'écouter le titre Shut Up, Bitch.

0: C'est la deuxième partie de l'album de la semaine. Il s'appelle les Flying Blanket Mystery. Un premier EP était sorti en 2024, Popcorn. Et là, le tout nouveau Shit In, Shit Out vient de sortir. Groupe survitaminé et festif. Voici leur deuxième anecdote.
1: Salut, c'est Flying Blanket Mystery. Il pleut ? C'est pas grave, t'inquiète pas, tout va bien se passer. On a écrit la chanson parfaite pour toi et elle s'appelle Rainy Days. On a écrit cette chanson en rapport avec toutes les fêtes, les événements que les gens organisent. On choisit pas le temps qu'il fera et quand il pleut, bah ça peut être un peu la galère. Mais bon, s'il flotte, et bah tant pis. L'important, c'est pas la météo, mais de passer un bon moment avec les gens qu'on aime bien. Donc si tu veux faire la fête et que t'as pas peur de sortir avec ton kawaii, notre nouveau morceau est fait pour toi. Tu écoutes Rainy Days sur British Connection.
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0: Et on fait une courte pause et on se retrouve dans un instant pour la deuxième heure de British Connection avec une demi-heure avec François Giraudino. Il nous parle de Nick Cave.
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6: Salut, c'est François Giraudino pour British Connection. Alors j'avais envie de vous parler de cet album, Turn the Prey, en commençant par une petite anecdote personnelle, puisque j'ai connu Turn the Prey sur une forme de quiproquo, en vérité, complètement par hasard. À l'époque, c'était dans les années 90, je regarde le film Les ailes du désir de Wim Wenders, et là je vois un groupe qui s'appelle Nick Cave and the Bad Seeds, que je ne connaissais pas encore, qui joue deux morceaux sur scène, deux morceaux live en plein milieu du film, dans cette espèce d'hôtel délabré de Berlin qui est magnifiquement filmé par Wim Wenders à l'époque. Et à la fin du film, forcément, je cours au bout des crédits du film pour choper son nom, et ensuite je file à la médiathèque parce que j'étais étudiant pour essayer de choper un album. Sur place, je ne trouve pas l'album. Je ne trouve pas l'album qui comporte ces deux titres, alors je me contente en fait de ce disque avec cette pochette très mystérieuse où on voit un Nick Cave très frontal au milieu d'un cadre noir avec un lettrage assez puissant. Il faut imaginer ce Nick Cave and the Bad Seeds qui change énormément de tout ce qu'on pouvait voir, les Doors ou les Rolling Stones. Un style complètement nouveau pour moi. Je le sors, je le tire du bac en me disant tant pis, c'est pas grave, je vais essayer de découvrir autre chose de cet artiste, mais j'ai pas de carte de lecteur. Donc je harcèle un mec qui passe par là pour lui demander de le prendre à mon nom, et au bout de plusieurs minutes il cède et je repars avec le disque que je mets dans ma platine chez moi, et là c'est le choc. Je ne comprends rien de cette musique, absolument rien. C'est hyper répétitif, c'est très bruyant, c'est très noisy, limite cacophonique. Et on a une musique qui se répète incessamment. C'est ce titre, justement, The Mercy Seat, que je me prends en pleine face. Qu'est-ce qu'on a exactement? On a une musique qui est donc répétitive, c'est-à-dire qu'on a une répétition de violon, une répétition de batterie quasi militaire, appuyée par une basse tout autant martiale, quelques guitares par-ci par-là, qui se baladent, qui viennent appuyer le tout, et puis ce chant incessant, ad nauseam, qui répète, il répète toujours la même chose, c'est-à-dire que sur à peu près 7 minutes du morceau, on a 5 minutes de répétition du refrain. Au niveau des paroles, on a l'histoire d'un gars hyper violent qui est en prison pour un crime qu'il a dû commettre avec ses propres mains. Il a dû buter quelqu'un avec ses mains, il s'en vante, il est très très crâneur. Il dit au début qu'il n'a pas peur de mourir alors qu'il est en train de passer sur une chaise électrique, qui a du mal à mettre un terme à son existence, qui est en train de flamber, qui est en train de cramer, et tout part en couille quelque part, jusqu'à la fin du morceau où quelque part les choses s'apaisent, surtout à la fin puisqu'il va finalement trépasser. Mais on a une sorte de kick à la fin, on a une sorte de twist qui nous fera changer la vie. Parce que Nick Cave dans ses interviews va dire: cette chanson, elle parle du jugement. Elle parle du jugement de trois façons. Le jugement de Dieu, puisque Nick Cave, on le sait, adore utiliser, puiser dans l'Ancien Testament pour extraire des imageries violentes qu'il utilise dans ses chansons. Le jugement des hommes aussi, c'est un gars qui est en prison, après tout, hein, il a tué quelqu'un, les hommes le jugent pour l'empêcher de nuire. Et le jugement qu'on peut avoir de soi-même. Dans cette chanson, il n'hésite pas à exprimer non pas des regrets, mais à parler de lui et d'avoir un regard un peu rétrospectif sur sa vie. Mais en vérité, cette répétition de musique va apporter autre chose. La musique reste invariable. Elle ne change pas. Elle répète en boucle ses accords. En revanche, c'est au niveau des paroles qu'on voit une petite variation par-ci, par-là. Des paroles qui vont se mélanger, sans doute parce que quand on est sur la chaise électrique, on a la pensée qui part un peu en twist, hein, forcément. C'est pas évident d'avoir une pensée linéaire. Mais malgré tout, ce changement se concrétise à la fin par non plus l'attitude crâneuse que pouvait avoir le chanteur en disant que « Non, moi j'ai pas peur de mourir, je m'en fous. » Non, en fait, finalement, à la fin, il dit « J'ai peut-être menti. En fait, j'ai les foies. J'ai vraiment les boules. » Ça nous dit deux choses. Ça nous dit deux, trois choses, en vérité, de Nick Cave, qui est quelqu'un qui ne se confie pas vraiment, qui ne raconte pas sa vie personnelle et qui déteste ça. Ça nous dit quand même que, finalement, il doute de pas mal de choses. Il doute de la religion, qui n'est finalement qu'un folklore pour lui, hein, ce n'est à ce moment-là ni plus ni moins que cela. Il doute aussi du monde, et finalement, sur quoi est-ce qu'on peut se reposer quand on doute de tout? Eh bien, c'est son propre jugement. Et finalement, Nick Cave nous dit, moi, mon propre jugement, il vaut sur tout, et le jugement des autres, eh bien, je m'en bats les couilles.
7: Mmh.

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1: Pour continuer l'exploration de cet album, forcément, à un moment donné, il faut parler des femmes. Au-delà de la violence, au-delà de la religion, dans cet album, il y a les femmes. D'ailleurs, le titre de l'album s'appelle Tend the Prey. C'est pas forcément en rapport à une prière, ça peut être aussi en rapport à une proie. J'aurais pu choisir la chanson Diana, qui a fait office de single de l'album, qui est une chanson assez up-tempo, qui raconte l'histoire d'un couple un peu à la Bonnie and Clyde, qui va commettre des crimes, qui part un peu en vrille. Mais j'ai préféré aller sur Slowly Goes the Night, qui est une sorte de chanson de crooner qui a sans doute inspiré, 10 ans après ou quelques années après, le groupe Tindersticks, tellement elle est smooth, tellement elle est veloutée, avec une basse très cool qui n'accroche pas, avec un rythme très très cool, des guitares slide, celles de Blix à Bargold, qui sont vraiment magnifiques, qui viennent mettre en valeur le chant et la mélancolie du chanteur, qui fait penser un peu à du Tom Jones ou à du Burt Bacharach, ce qui a été très difficile à faire d'ailleurs pour Nick Cave, puisque comme il était complètement drogué et très junkie à l'époque, il a dû mettre une semaine à poser sa voix sur la musique. Ça a été un vrai calvaire pour lui. La chanson commence par des propos liminaires. Ça raconte l'histoire d'un mec qui se réveille un matin, un peu sans doute avec une bonne gueule de bois, et qui constate que son appartement est complètement sans dessus-dessous, son costume à $500 est lacéré. Il ne retrouve plus ses affaires, il trouve juste une lettre posée là, il ne veut pas l'ouvrir. Il comprend à ce moment-là que sa bien-aimée est partie, qu'elle l'a plaquée, elle s'est barrée, elle s'est tirée. Et il va passer le reste de la chanson à se lamenter, à pleurer cette disparition. Après, ça reste du Nick Cave, donc forcément, on a un doute à un moment donné, on se dit peut-être que, au vu de ce qu'il raconte, peut-être que finalement, la meuf est pas partie, elle est peut-être encore là, elle est peut-être en train de reposer par terre, on a l'impression que son corps est là et qu'il se lamente au-dessus de son corps parce qu'il l'aurait, il l'aurait buté tout simplement, parce qu'il voulait pas qu'elle parte. J'ai interrogé Mick Harvey, le bras droit de Nick Cave à l'époque, et qui était aussi son guitariste, batteur, etc., multi-instrumentiste, qui m'assure que ce n'est pas du tout, il s'agit pas du tout d'une murder ballads, pas du tout. Alors que, effectivement, cette chanson d'amour aurait pu faire penser à Anita Lane, qui était la petite amie de Nick Cave depuis 77, hein, jusqu'en 83, ils avaient une relation très intense, et puis après, ça s'est un peu distendu. Il a eu pas mal d'aventures avec des femmes, notamment à Berlin quand Anita Lane était retournée en Australie, moi j'ai forcément pensé à ça quand j'analysais le disque dans mon livre. Je me suis dit forcément c'est Anita Lane qui s'en va parce qu'elle en a marre des frasques de Nick Cave. Non, Mick Harvey nous dit il pourrait s'agir d'une chanson autour de la disparition d'un proche de Nick Cave, d'un ou d'une proche de Nick Cave, on ne sait pas très bien. Comme Nick Cave était junkie, il peut très bien avoir perdu quelqu'un qui aurait fait une overdose, parce qu'il en a fait lui-même tout un paquet, mais il peut très bien avoir perdu quelqu'un. Et Mick Harvey nous dit aussi qu'il ne faut pas trop chercher à creuser, c'est vraiment pas quelque chose qu'il faut essayer d'analyser. La chanson est comme ça, elle reste extrêmement énigmatique, très mystérieuse, mais elle est vraiment magnifique.
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2: Pour terminer, j'ai choisi le premier morceau de la face B de Tender Prey, qui est un morceau très puissant et pour cause. Comme me l'avait expliqué Mick Harvey, à l'époque, quand on enregistrait des vinyles, c'était le format maître dans ces années-là, on ne savait pas de quel côté, par quelle face, en fait, l'auditeur allait prendre le disque. Du coup, il fallait forcément mettre en début de face un morceau qui avait du punch. City of Refuge a beaucoup de punch. Il commence de manière assez lente et il va monter progressivement vers quelque chose de très fort, puisque le rythme imite beaucoup celui d'un train ou d'un cheval qui va partir au galop. Donc ça amène cette idée de progression qu'on retrouve dans les paroles de la chanson, avec le verbe, la présence, l'omniprésence même du terme to run, un terme qui est répété comme dans The Mercy Seat, qui est un peu un morceau miroir aussi, qui va amener cette idée de fuite, en fait, parce que to run en anglais, c'est soit courir vers, soit fuir vers quelque chose d'autre. Et là, on s'aperçoit, avec des paroles très fortes de Nick Cave ici, qu'il s'agit vraiment d'une fuite, puisque The City of Refuge transporte une vision très dystopique des choses, où c'est une ville où règne la corruption, où règne la ville ennemie, notamment la sienne. C'est une époque où Nick Cave est vraiment au fond du trou, il est vraiment extrêmement dépendant à l'héroïne, au speed, mais aussi surtout à l'héroïne. Il n'en peut plus de Berlin, où il vit depuis plusieurs années, et je pense qu'à ce moment-là, il se dit qu'il fallait réagir, il fallait quitter cet endroit. Il a par ailleurs quelques problèmes avec certains Berlinois, à qui il doit soit de l'argent, soit quelques quantités de dope. Les gens commencent à en avoir un peu marre de son comportement. Il est complètement border et il va vraiment dans tous les sens. Il est violent avec son public. Enfin, c'est vraiment un sale type à ce moment-là, Nick Cave. C'est absolument pas celui qu'on connaît aujourd'hui, qui est dans la bienveillance avec son public. À l'époque, c'est quelqu'un d'assez violent et d'assez vraiment puant. Hein. Il faut pas se le cacher. Cette idée de fuite, elle vient pas de nulle part. Dès 1978, quand il est venu d'Australie à Londres avec son groupe The Birthday Party, son premier groupe qui est un groupe de punk assez noir, assez sombre, assez violent là encore, il fuit quelque chose. Quelques mois avant de partir, si ce n'est quelques semaines, il avait appris la mort de son père après s'être engueulé avec lui. Il apprend la mort de son père en sortant de prison puisqu'il avait commis un cambriolage. Il est parti fâché avec ce père mort, il s'en voudra toute sa vie. Là, c'est pareil, au bout du rouleau, il décide de faire quelque chose, il décide de partir. Alors, ce morceau est important parce que il arrive au milieu de l'album. On a un premier morceau qui s'appelle donc The Mercy Seat, où on a un Nick Cave très sûr de lui, très viril, très fort. Et au début de cette seconde phase, on a un gars vraiment au fond du trou qui décide de changer. À la fin de l'album, pour ceux qui iront jusqu'au bout, on a un morceau qui s'appelle New Morning, qui amène autre chose, avec un style complètement différent d'album. Et on s'aperçoit à ce moment-là, finalement, que Tender Prey, c'est un album sur le salut, sur une forme de résurrection. Nick Cave veut changer, il se dit... Avant de partir à Londres et avant de partir au Brésil, il enregistrera son album suivant. Il se dit, voilà, il faut changer, il faut faire quelque chose. Et à l'image de ce qu'il peut voir, de ce qu'il peut lire dans les écrits de la Bible, le salut est une notion très très importante. C'est à mon tour de vous dire salut.

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3: Les Buzzcocks avec le titre Borrow Dome at the Foxy, London, avril 77. Et les Beastie Boys, Shake Your Head, Los Angeles, avril 1992.

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1: Retour dans les années 80, tout de suite avec Starshooter, le groupe français. Deux titres, Loukoum Scandal et Quelle Crise Baby.

Pour la dernière émission de la saison, et oui, la saison se termine. Entre autres, je recevrai Eric Tavernier, il nous parlera d'un super bouquin qui est sorti il y a quelques semaines chez Le Boulon, s'appelle Forest, et oui, le titre emblématique des Cure, il nous en parlera la semaine prochaine. En attendant, je vous souhaite de passer une excellente semaine. On se retrouve ici même la semaine prochaine, même horaire, même fréquence pour la dernière de la saison. Et en attendant, ne l'oubliez pas, British Connection, c'est votre émission rock qui passe ce qu'on n'entend pas sur les radios rock. Allez, salut.

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1: Bonjour docteur, je viens vous voir parce que je l'ai jamais trop raconté, mais j'ai des bruits chelous dans la tête. Enfin dans la tête, dans les oreilles quoi. Ça fait longtemps en fait, ça arrive d'un seul coup et puis ça revient assez régulièrement. Et puis c'est des bruits, enfin, comme des trucs que je connais déjà. Et du coup c'est très bizarre, tout se mélange un peu, c'est... Je sais pas comment dire, j'entends comme des... Par exemple, j'entends Brassens sur un vinyle, chanson pour l'Auvergnat. J'entends l'accent de ma grand-mère quand elle chantait Ramona. J'entends les voix de mes parents, de celles qui rassurent. J'entends ma plume sur un papier, les premières ratures. J'entends Maggie à la télé qui sonne la fin du week-end. J'entends ma mère pour me bercer qui vient chanter Göttingen. J'entends la sérénité, la quiétude et l'harmonie. J'entends mon premier texte qui parle de famille.

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0: 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Putain les gars, abusé, qui c'est qui a fini le café là?
1: Oh ça va, tu vas pas nous gonfler.
0: Qu'est-ce qu'il y a Guy, t'as quelque chose à me dire?
1: Bah hier t'étais pas bourré.
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